0: En direct du studio d'Éco-Surface Ameublement Sivigny, Danaï Thériault qui vous accompagne jusqu'à minuit. Et je prends le temps de saluer toute l'équipe de chez Porte de Garage Tedford. Merci beaucoup d'être à l'écoute du Viva 105.5. C'est un plaisir de vous accompagner en cette soirée de lundi soir, le 13 juillet.
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3: Voici vos nouvelles Arsenal Média. Québec accorde 135 000 $ aux bibliothèques publiques de Thetford Mines. Cette aide doit leur permettre de rembourser une partie des coûts liés à l'achat des livres de leur collection. La MRC de Lotbinière va prolonger la gratuité du service de transport collectif Express Lotbinière pour une période de 2 ans jusqu'au 31 août 2028.

0: Ceci grâce à une contribution de 250 000 $ de la Fondation du Cégep de Thetford et de Lobinière jusqu'en 2030. Seul le service Express Lobinière sera offert gratuitement aux usagers. Les autres services de transport demeurent assujettis à la tarification habituelle. La nouvelle plateforme de réservation du taxibus de Thetford Mines est maintenant en fonction. La ville affirme qu'elle est plus simple à utiliser puisqu'elle permet d'effectuer des réservations et d'acheter des billets via son cellulaire et aussi de suivre le déplacement de son taxi en temps réel. Finalement, côté météo à Thetford Mines, ce soir et cette nuit, c'est nuageux avec 40 % de probabilité d'averse et un risque d'orage. Et le minimum prévu est de 17 degrés.
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En ce 13 juillet, un bon lundi soir. Toujours un plaisir de vous accompagner. 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
2: Très, très bonne journée à vous. On se retrouve demain avec beaucoup, beaucoup d'informations. On va jaser de météo, de showbiz. Je vous pose la question extrême. À travers ça, de l'excellente musique. Salut!
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5: Voici vos nouvelles, Arsenal Média. Québec accorde 135 000 $ aux bibliothèques publiques de Thetford Mines. Cette aide doit leur permettre de rembourser une partie des coûts liés à l'achat des livres de leur collection. La MRC de Lotbinière va prolonger la gratuité du service de transport collectif Express Lotbinière pour une période de 2 ans jusqu'au 31 août 2028. Ceci grâce à une contribution de 250 000 $ de la Fondation du Cégep de Thetford et de Lotbinière jusqu'en 2030. Seul le service Express Lotbinière sera offert gratuitement aux usagers. Les autres services de transport demeurent assujettis à la tarification habituelle. La nouvelle plateforme de réservation du taxibus de Thetford Mines est maintenant en fonction. La ville affirme qu'elle est plus simple à utiliser puisqu'elle permet d'effectuer des réservations et d'acheter des billets via son cellulaire et aussi de suivre le déplacement de son taxi en temps réel. Finalement, côté météo à Thetford Mines, ce soir et cette nuit, c'est nuageux avec 40 % de probabilité d'averse et un risque d'orage. Et le minimum prévu est de 17 degrés.
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En direct du studio d'Éco-Surface Ameublement Sivigny, Danaï Thériault qui vous accompagne jusqu'à minuit. Et je prends le temps de saluer toute l'équipe de chez Porte de Garage Tedford. Merci beaucoup d'être à l'écoute.

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3: Voici vos nouvelles, Arsenal Média. Québec accorde 135 000 $ aux bibliothèques publiques de Thetford Mines. Cette aide doit leur permettre de rembourser une partie des coûts liés à l'achat des livres de leur collection. La MRC de Lotbinière va prolonger la gratuité du service de transport collectif Express Lotbinière pour une période de 2 ans jusqu'au 31 août 2028. Ceci grâce à une contribution de 250 000 $ de la Fondation du Cégep de Thetford et de Lotbinière jusqu'en 2030. Seul le service Express Lotbinière sera offert gratuitement aux usagers. Les autres services de transport demeurent assujettis à la tarification habituelle. La nouvelle plateforme de réservation du taxibus de Thetford Mines est maintenant en fonction. La ville affirme qu'elle est plus simple à utiliser puisqu'elle permet d'effectuer des réservations et d'acheter des billets via son cellulaire et aussi de suivre le déplacement de son taxi en temps réel. Finalement, côté météo à Thetford Mines, ce soir et cette nuit, c'est nuageux avec 40 % de probabilité d'averse et un risque d'orage. Et le minimum prévu est de 17 degrés.
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Cette semaine, à partir de jeudi, la 39e édition des Fêtes du lac William. Donc, plusieurs spectacles, dont Alain François, hommage à Bob Bissonnette avec William Bisson et son band. On a aussi des feux d'artifice, journée familiale et vraiment une belle programmation. Si vous voulez plus d'informations, ça se passe sur lesfêtesdulacwilliam.com. Tout s'y retrouve. C'est un plaisir de vous accompagner à Tête-Fort dans ce lundi 13 juillet.

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2: Voici vos nouvelles, Arsenal Média. Québec accorde 135 000 $ aux bibliothèques publiques de Thetford Mines. Cette aide doit leur permettre de rembourser une partie des coûts liés à l'achat des livres de leur collection. La MRC de Lotbinière va prolonger la gratuité du service de transport collectif Express Lotbinière pour une période de 2 ans jusqu'au 31 août 2028. Ceci grâce à une contribution de 250 000 $ de la Fondation du Cégep de Thetford et de Lotbinière jusqu'en 2030. Seul le service Express Lotbinière sera offert gratuitement aux usagers. Les autres services de transport demeurent assujettis à la tarification habituelle. La nouvelle plateforme de réservation du taxibus de Thetford Mines est maintenant en fonction. La ville affirme qu'elle est plus simple à utiliser puisqu'elle permet d'effectuer des réservations et d'acheter des billets via son cellulaire et aussi de suivre le déplacement de son taxi en temps réel. Finalement, côté météo à Thetford Mines, ce soir et cette nuit, c'est nuageux avec 40 % de probabilité d'averse et un risque d'orage. Et le minimum prévu est de 17 degrés.
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Le corps humain est quand même bien fait. Je vous explique ça. La semaine passée, j'étais de retour au travail après 2 semaines de vacances. Et j'étais encore en mode vacances, même au travail. Hein? Le corps humain, lui, il était pas prêt encore. D'ailleurs, 3 matins sur 5, la semaine passée, je suis passé droit. Le cadran sonnait, puis je voulais pas me lever. Encore trop fatigué. Là, cette semaine, tout est OK, tout va bien, tout s'est replacé, tu sais. Faut quand même donner quelques jours, hein? On peut pas remettre la machine à la même place qu'avant les vacances, tout ça comme ça. En un claquement de doigts, ben non, ce serait trop facile de faire ça. Mais le corps s'ajuste, le corps s'adapte. C'est parfait comme ça. Bon réveil, 5h59, bon mardi. C'est Jason qui est là jusqu'à 8h45. Comment ça va, vous autres? Ah, moi, ça va bien. Très bien, même.

6h06. Un très, très bon réveil à vous. Un bon mardi. On a sur montetford.com beaucoup, beaucoup de nouvelles à vous proposer. La première est triste. Triste, triste, triste. Hein? On en avait parlé. On dit un jeune homme retrouvé mort dans les eaux du lac du Sommet à Thetford. Ensuite, un petit avion se pose d'urgence dans un champ de Sainte-Praxède. On dit des milliers de personnes participent aux festivités du 150e de la découverte de l'amiante. Le pavillon de la fonte de Stratford va réouvrir ce week-end. D'ailleurs, si tout va bien, je devrais avoir une entrevue là, un petit peu plus tard cette semaine à vous proposer dans l'émission. On s'en reparle d'ici là pour confirmer le tout. Ensuite, le 30e tour cycliste Charles Bruno récolte près de 4 millions de dollars. Bravo. L'anaplasmose transmise par les tiques est en hausse. Ensuite, un régime national d'allocation à l'autonomie financé par les contribuables. Donc, la question est en suspens là, de ce côté-là. On revient sur ce programme double du week-end dernier pour l'Unicanva Baseball et la Banque du Canada va prendre sa décision demain, à savoir là, qu'est-ce qu'on fait avec les taux d'intérêt. Donc, vous avez beaucoup de nouvelles, hein? Évidemment. Là. Vous pouvez aller faire un complément d'information sur notre site montetford.com. Vous pouvez aller vous abonner à l'infolettre gratuite également. Et vous allez pouvoir constater le travail de un de notre journaliste, Boris Chassaigne, pour le local et le régional. Et ensuite de deux, le travail de l'équipe de la presse canadienne pour le national et l'international. La musique de Lou Adrian Cassidy maintenant. On n'arrête pas. À Viva 105.

6h14. Vous êtes dans On part ça de même et Dame Nature est en furie là, ces temps-ci. Hein? On a eu, nous autres, de notre côté, quand même, je vous dirais quoi, une bonne semaine là, hein, de beau temps et de chaleur. Mais pour ce qui se passe en Europe, là, c'est la catastrophe. Tu sais, tu te dis, là-bas, il fait beau, il fait chaud quelques jours, c'est le fun, hein, t'en profites. Là, un moment donné, ben, il n'y a pas de pluie, là. Il n'y a pas d'intempérie qui vient atténuer ça, puis il fait chaud, puis c'est humide, puis il fait chaud, puis c'est humide, puis là, ça dure une semaine, deux semaines, trois semaines. En France, notamment, là, c'est le bordel, là. Il fait chaud sans bon sens, c'est la canicule. Puis là, de là, en découle quoi, là? Qu'est-ce qui arrive quand ça devient tout sec de même, là? C'est ça. Il peut y avoir des incendies, des feux de forêt et tout ça. Et notamment, hier matin, en France, c'est la forêt de Fontainebleau qui a été touchée. Allez voir les images sur Internet. D'ailleurs, on dit que c'est vraiment cet endroit-là, là, un endroit culte, mythique pour les visiteurs. D'ailleurs, je vais vous donner des chiffres un petit peu plus tard. Vous allez comprendre comment la forêt de Fontainebleau est populaire là, en France. Donc là, on dit qu'il y a à peu près 800 hectares lundi matin sur les 25 000 du massif qui ont brûlé. On dit que c'est l'un des pires incendies des dernières années. On avait eu 702 hectares en 1921 et 825 en 1945. Donc c'est une grosse partie là. Beaucoup de dégâts, c'est sûr. Et d'ailleurs, on dit que la forêt de Fontainebleau est la plus fréquentée en France, entre 15 et 18 millions de visiteurs par année. C'est à peu près le double de la fréquentation du musée du Louvre. Hein? Non, mais tu sais, tu demandes aux gens, mettons, là, si tu vas en France, là, qu'est-ce que tu vas aller visiter? La forêt de Fontainebleau ou le musée du Louvre? T'as l'impression que ça va être le musée du Louvre qui va ressortir? Ben, c'est pas tout à fait ça. Donc, c'est pour vous dire à quel point c'est une forêt qui est emblématique. Donc là, premièrement, on va espérer que tout se place rapidement. Deuxièmement, on va espérer de la pluie. Hein? Beaucoup, pas juste 3-4 gouttelettes. De la pluie pour calmer le jeu un petit peu là-bas. Et j'ai vu aussi passer un gros incendie. Là, les images aussi, c'était intense et terrible. En Espagne. En fait, c'est un câble électrique qui est tombé au sol. Ça a mis le feu à la végétation là-bas. On parle de plus de 6600 hectares. Hey, ça, c'est incroyable. C'est immense. Au passage, causant la mort d'au moins 12 personnes. On n'a pas le bilan complet et final encore. Beaucoup de blessés aussi. On dit que parmi les victimes, principalement des touristes étrangers, des Français, des Belges, des Anglais. Donc, les gens ont été prisonniers soit de leur voiture ou se sont essayés en quittant la voiture, en courant, mais ont été rattrapés par le feu. Une mort cruelle et terrible, ça c'est sûr. On dit que ça venait brûler 100 mètres par minute tellement ça allait vite. Les températures, d'ailleurs, là-bas, là, à Barcelone, en ce moment, on est à 40 à peu près. Pas beaucoup de pluie non plus, donc c'est sec. C'est très inflammable. Avec le vent, ça vient causer beaucoup de dégâts, beaucoup de problèmes. On a dépêché d'ailleurs sur place 500 pompiers, l'armée également. Plusieurs personnes ont été évacuées. Donc, et là, ce qui rend l'affaire la plus compliquée là-dedans, c'est qu'on a eu un problème de communication, là. Donc, la municipalité là-bas a tardé avant de demander aux gens d'évacuer. Donc, les personnes étaient un peu prisonnières de ça. Donc là, c'est ce qui en découle. Au-delà de ça, de la catastrophe, là, on gère, évidemment, hein, ça, là, le feu, puis après ça, les personnes, est-ce qu'on peut aller voir si sur place, encore des personnes sont vivantes miraculeusement de ça, puis après ça, là, on devra répondre à des questions. Hey, là, buddy, pourquoi ça a été si long? Qu'est-ce qui s'est passé là? C'est quoi le problème, là, hein? Donc là, je pense qu'il y aura plusieurs questions à répondre dans ce cas-ci. Donc, effectivement, là, ça va prendre de la pluie. D'ailleurs, chez nous, on va en avoir de la pluie là, aujourd'hui. Pluie et ou orage. D'ailleurs, je vous reparle de ça un petit peu plus tard. Dans une dizaine de minutes à peu près, je vous donnerai tous les détails à ce sujet-là. On a la musique des Vilains Pingouins maintenant à vous proposer. Ça s'appelle « Les belles années » à Viva 105.5.

0: 6h25. Un très bon réveil à vous. On va avoir la musique de Ludovic Bourgeois très bientôt dans l'émission. Celle de Marie-Mé également. Les détails de la météo, ça s'en vient. Ça va fesser fort bientôt. D'ailleurs, on a une veille d'orage en vigueur. Je vous raconte tout ça tantôt. On aura aussi un premier bulletin complet d'informations locales et régionales à faire avec notre journaliste Boris Chassagne. À Viva 105.5.
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8: Bonjour, ici Boris Chassagne. La Banque du Canada va annoncer demain sa décision concernant les taux d'intérêt. Malgré la succession d'événements survenus depuis la dernière décision de la Banque centrale en juin, la plupart des économistes s'attendent à ce que les responsables de la politique monétaire maintiennent le taux directeur inchangé à 2,25%. L'inflation annuelle a atteint 3,2% en mai. Le conflit au Moyen-Orient et la fermeture du détroit d'Ormuz ayant provoqué un choc énergétique mondiale au printemps. La MRC du Granit va dans quelques jours inaugurer son nouveau pavillon de la faune. Il doit ouvrir ses portes au public le 18 juillet. Ce pavillon de la faune, situé à Stratford, en bordure du lac Elmer, présente plus d'une cinquantaine d'espèces naturalisées dans des décors grandeur nature, dignes, affirme la MRC, des grands musées de sciences naturelles. Fermée depuis 4 ans, la MRC en a fait l'acquisition avec la volonté de le transformer en un arrêt incontournable pour les touristes, les groupes scolaires, entreprises et résidents de la région. La Coalition québécoise pour vieillir en santé propose de mettre en place un régime national d'allocation à l'autonomie qui serait principalement financé par les cotisations des contribuables. Ce régime national servirait à financer le soutien à domicile et à construire davantage de places d'hébergement pour les aînés. Et l'infection de l'anaplasmose transmise par les tiques à pattes noires est en hausse. Elle se manifeste par de la fièvre, des frissons et une faiblesse généralisée. Elle se traite avec des antibiotiques, tout comme la maladie de Lyme, elle aussi provoquée par la piqûre d'une tique. Voilà, c'était vos manchettes, les détails et d'autres nouvelles sur montetford.com. 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
0: On se jase de météo maintenant. Hein? On nous dit soleil et nuages. On va pas partir la journée comme ça, en tout cas. Ça, c'est clairement pas ça. Beaucoup de nuages, puis même c'est un temps gris, là, un temps maussade, un temps d'orage. D'ailleurs, parlant de ça, il y a une veille jaune d'orage violent en vigueur pour la région. C'est cet après-midi ou ce soir, là, de ce qu'on nous parle. Donc, ça pourrait brasser pas mal fort à surveiller. Maximum de 30 aujourd'hui et humidex à 38. C'est sûr qu'avec beaucoup d'humidex comme ça, beaucoup d'humidité, c'est sûr que ça va brasser un petit peu, là. Donc, on reste à l'affût. Minimum à 18 pour ce qui est de ce soir, cette nuit, avec 60% d'averses ou d'orages. Ensuite, demain, c'est alternance de soleil et de nuages. Maximum de 26, humidex à 31. Donc, ça va rester quand même assez chaud pour la journée de demain. Et en ce moment, on est à 15 degrés.
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0: On va, d'ici les prochaines minutes, vous jaser pour une première fois de showbiz. Donc, qu'est-ce qu'on retrouve dans le monde culturel? Beaucoup d'affaires.

le reste, mettons, de l'anglophone, là, des États-Unis ou de l'Ontario, peu importe. Là, ça va être l'inverse. Donc, on va apprendre une émission qu'on a beaucoup depuis plusieurs années en français, puis on va l'envoyer en anglais. Donc, je vous raconte ça tantôt. On va partir aussi avec une nouvelle émission de télé qui va faire référence à un jeu de société hyper populaire en ce moment. Et aussi, je vous jase d'un spectacle de drones. Hein, on est là-dedans beaucoup. C'est vraiment très spectaculaire, tout ça. Donc, toutes les explications à venir dans l'émission. Le temps d'écouter Ludovic Bourgeois avec « Que sera ma vie? » Et d'abord, c'est Marie-Mé qu'on a avec « Sur le plancher ». Vous êtes dans « On part ça de même » jusqu'à 8h45. À Viva 105.5!

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1: 6h38, on passe ça d'abord avec Temptations Under the Sun. Cyprus, on dit, c'est une adaptation anglophone du format québécois à succès OD. Tentation au soleil, je vous le disais tantôt. Habituellement, c'est l'inverse. On va adapter en français le succès anglophone. Là, c'est l'inverse. Et là, c'est la sexologue Shan Boodram qui va être l'animatrice, en fait, de cette émission-là, qui va être attendue sur Crave dès le 7 août prochain. Donc, ça s'en vient. 17 célibataires. On a, dans le style OD. Là, on va aller chercher le couple le plus séduisant, mais non pas du Québec. Là, ça va être du Canada. On parle de 10 épisodes. 2 épisodes qu'on propose par semaine dès le 7 août. Et je regardais dans les candidats qu'on a annoncés, 2 candidates du Québec, Jenny de Laval et Valentina de Montréal, avec 50 000 $ en prix. Donc, on va se rendre jusqu'à la finale le 4 septembre prochain. Donc, ça va durer environ un mois, tout ça. Ensuite de ça, on va parler, de ce jeu de société qui est super populaire, jeu musical, hein, Itster. Vous avez joué à ça au moins une fois. Il y en a que c'est une religion, là. On a toutes les dérivées ou à peu près francophone, rock, peu importe, là. moi, j'aime beaucoup jouer à ça. C'est quoi Itster pour les gens qui se le demandent? En fait, on vous fait entendre un extrait d'une chanson. Après ça, il faut deviner artiste et ou titre de chanson. Puis si on est capable de placer ça comme il faut dans la ligne chronologique là, du temps, mettons une chanson 2026, on la place devant nous. Puis après ça, la deuxième chanson, c'est une chanson des années 70. Ben là, on va dire, ah ouais, cette chanson-là est sortie bien avant celle de 2026. Donc, on place ça. Puis on essaie de pas faire d'erreur de ce côté-là. Ben là, TVA va arriver avec Itster Québec. Ouais, donc il fallait faire ça. Oui, il fallait faire ça, là. C'est tellement populaire, donc on y va. Et on est à la recherche, d'ailleurs, des plus grands fans de ce jeu-là pour participer à la toute première adaptation télévisée en Amérique du Nord. Parce que ça a été adapté aux Pays-Bas et en Allemagne pour l'instant. Donc, j'ai hâte de voir ça. Si vous voulez participer, vous vous sentez capable, hein, vous vous sentez apte à y aller, go! Vous pouvez soumettre votre candidature en ligne. D'ailleurs, la date limite pour le faire est le 14 août prochain. Donc, vous avez exactement un mois pour faire ça. Tapez notamment participation Itster, parce que le site est compliqué, là. Québécois.qualifioapp.com. Bon, on va laisser faire ça. Allez en ligne, sinon ça, tapez. Sinon, vous pouvez me demander l'adresse, là, je pourrais vous l'envoyer en privé. Il n'y a pas de problème là, si ça vous intéresse vraiment d'y participer. Mais franchement, ça va être une émission super le fun à suivre. Et on complète ça avec Montréal, qui va accueillir Drone Art Show Harry Potter. On parle d'un spectacle de drone en plein air, inédit, pour venir célébrer le 25e anniversaire de la saga cinématographique Harry Potter. Ce sera présenté au Quai Jacques-Cartier de Montréal les 18 et 19 septembre prochains. D'ailleurs, les billets sont en vente dès maintenant. Et on va proposer là, pendant le spectacle, 1200 drones lumineux qui sont synchronisés. Vraiment, c'est spectaculaire de faire ça, de voir ça surtout. Et ce qu'on va faire, en fait, c'est qu'on va présenter des tableaux qui vont venir, parler des moments les plus mémorables des films. On va réinventer ça un petit peu. On aura, évidemment, des dialogues cultes d'Harry Potter, la bande-annonce, la bande originale plutôt. On va avoir un violoniste aussi en performance. Donc, ça va être franchement impressionnant. Et c'est en tournée partout au Canada, aux États-Unis, au Royaume-Uni, en Europe. Donc, on a la chance et le privilège d'avoir ça à Montréal les 18 et 19 septembre prochains. Donc ça, franchement, si vous aimez Harry Potter et les spectacles en plein air de drones, je pense que tout est là pour une réussite et une soirée parfaite. La musique de Pelch en collaboration avec Stade, ça s'appelle Last Night à Viva 105.5.

0: 6h48, en même temps que j'écoutais King Melrose, j'ai commencé là, à préparer ma revue de presse. Donc, qu'est-ce qui se retrouve à la une du Journal de Québec, Journal de Montréal, Le Soleil, La Tribune? On va tout faire le tour de ça d'ici les prochaines minutes. Le temps d'abord d'écouter Catherine Sans Regret et aussi Alyosha Schneider à Viva 105.5.
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1: De Québec. Journal de Montréal, 5 morts en 2 jours et les vacances de la construction arrivent. Donc, un été très inquiétant pour les noyades. Hein. D'ailleurs, on a eu évidemment une triste nouvelle là, de notre côté dans la région ici. Article complet que vous pouvez aller lire sur montetford.com en passant. Opéré au cerveau à 7 mois de grossesse et ensuite on poursuit nos articles sur le trafic éternel de Montréal, un autre chantier inutile qui sème la colère, des années de négligence, crasse, on mérite mieux que des bouchons sans fin. Et le plus bizarre là-dedans, ça arrive souvent ça, on place des cônes en vue de construction, travaux, appelez ça comme vous voulez. Puis là, on passe, voyons, jour après jour, hein, soir après soir, voyons, il se passe rien. Il y a des cônes là, on enlève une voie, donc là, il faut, comme on dit, se ramener dans les voies qui restent ou la voie qui reste, donc ça fait des bouchons de circulation, c'est bien sûr. Puis ça fait chialer aussi, ça aussi, c'est bien sûr. Sur lesoleil.com ensuite, vol annulé durant la pandémie, aurez-vous droit à une compensation supplémentaire? C'est un article complet que vous pouvez aller lire dans la section « Protégez-vous ». Ensuite de ça, on dit le groupe Volkswagen compte réduire de moitié sa gamme de véhicules. C'est beaucoup. Et débat des chefs, un triste prix de consolation. Et sur latribune.ca, on parle du festival du Lac des Nations, en fait, à Sherbrooke. Ça commence ce soir. D'ailleurs, je vous donne, en fait, pour la fête du Lac des Nations, les artistes qui vont être là. Donc, ce soir, Roxane Bruno et Freds. Mercredi, Caïn et Zébulon. Jeudi, Three Days Grace, c'est le groupe qui me parle le plus, là. Ariane Moffat et Claudia Bouvette. Vendredi, Jean-François Posé, Bleu Jeans Bleu, Les Gars du Nord. Samedi, Marie-Mé, Marc Dupré et Émile Bilodeau. Et dimanche, Daniel Bélanger, Lou Adriane Cassidy et un spécial pour le 45e. Donc, ça ressemble à ça pour cette édition 2026. Ensuite de ça, on dit « Carney avait-il promis un pipeline payé par le privé? » Et « Première de paradis perdu, un hommage à Jean Leloup, donc avec le Cirque du Soleil, un été qui promet à Trois-Rivières. » Ben, si vous avez le privilège et la chance d'aller voir ça, vous pourrez nous en redonner des nouvelles hein, de votre expérience là-bas. Je suis curieux d'en savoir un peu plus. On a Caïn, hein? On parlait de la fête du Lac des Nations. Caïn va être là demain. Donc, on les écoute, Caïn, avec la Maison est grande. Vous êtes dans On part ça de même à Viva 105.5.

0: Bon mardi à vous. Hein? Merci beaucoup d'être là. Tantôt, je vous ai fait la revue de presse. Je vous invite aussi à aller sur montedford.com. Là-dessus également, on a beaucoup, beaucoup de une, beaucoup, beaucoup d'articles à vous proposer. Donc, vous pouvez également vous abonner à l'infolettre gratuite. On va retrouver en musique Ray Enrique également. On va avoir de la météo pour vous. Et un bulletin complet d'informations nationales et internationales. C'est avec notre journaliste Michel Scarpino qu'on fait ça. À Viva 105.5.
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2: Bonjour, ici Michel Scarpino. Voici le bilan de l'actualité. Le gouvernement fédéral transférera à Québec 70,8 millions de dollars sur 5 ans provenant du Fonds pour la santé mentale des jeunes. Cette enveloppe contribuera notamment à la création de 4 nouveaux sites d'aire ouverte ainsi qu'un site mobile. Il existe actuellement 48 sites d'aire ouverte au Québec. Ces endroits s'adressent aux jeunes de 12 à 25 ans et offrent des services gratuitement avec ou sans rendez-vous. Le président américain Donald Trump fera une adresse à la nation jeudi, au moment où les affrontements avec l'Iran ont repris de leur intensité. C'est ce qu'il a fait savoir sur sa plateforme Truth Social. On ne connaît pas les sujets qu'il abordera lors de son adresse à la nation. Selon l'agence France Presse, la prise de parole survient au moment où les tensions sont vives entre les États-Unis et l'Iran à la suite de cette guerre qui a été déclenchée le 28 février dernier. Le chef de la police de Toronto a déclaré que la fusillade meurtrière survenue cette fin de semaine qui a coûté la vie à 2 personnes et envoyé des milliers de festivaliers se mettre à l'abri dans le centre-ville était un acte ciblé. La police a identifié les victimes comme étant Shakan Kashi, 25 ans, et César Vernaza, 20 ans. 4 personnes ont été transportées à l'hôpital après que des coups de feu aient éclaté samedi soir lors du festival de rue Salsa en Saint-Clair, où, selon la police, 13 000 personnes s'étaient rassemblées. La chef nationale de l'Assemblée des Premières Nations, Cindy Woodhouse-Nepinak, a indiqué que les chefs se concentreraient sur les grands projets et sur une réunion à venir avec le premier ministre Mark Carney et les premiers ministres provinciaux. Elle a expliqué que l'approche du gouvernement fédéral en matière de développement des grands projets suscite de l'inquiétude quant à d'éventuelles menaces pesant sur les droits des Premières Nations. Elle a précisé que les Premières Nations ne s'opposent pas à la croissance économique et demandent simplement à avoir leur mot à dire lorsque le gouvernement fédéral tente de relancer l'économie. C'était vos actualités Arsenal Média.
3: Un peu de météo. Ouais, on est rendu là. Je regarde ça, puis ouf, allez, c'est endormant. Ouais, c'est endormant, cette météo-là. Très nuageux. On parle de pluie. Mais tu sais, je regardais, bon, ce qu'Environnement Canada nous dit, là. Alternance soleil et nuages pour aujourd'hui. L'alternance de pas grand-chose, finalement. Hein? Ouais. On parle d'averses, on parle d'orages. Cet après-midi, un risque d'orage violent. D'ailleurs, veille jaune d'orage violent pour la région. On devra rester à l'affût, là, et rester surtout très, très vigilant. Maximum de 30, humidex à 38 aujourd'hui. Un minimum à 18 ce soir, cette nuit. Ça reste nuageux. 60% d'averses, risque d'orage aussi. Et pour la journée de demain, alternance de soleil et de nuages, un maximum à 26 et humidex à 31. D'ailleurs, demain, là, ce sera la dernière journée là, avec facteur humidex. Après ça, on va revenir avec des températures plus de saison, disons ça comme ça. Donc, je vous en reparlerai évidemment demain. C'est en plein centre-ville qu'on se retrouve en ce moment avec un 16 degrés.

on a la collègue Diane Simard qui sera avec nous autres dès 8h45 tantôt pour Viva l'avant-midi. Et ensuite de ça, là, c'est l'horaire estival. Ouais, vraiment. Olivier Bombardier va être avec vous autres en après-midi en remplacement de Diane qui, elle, sera de retour avec une émission Le Retour à la maison, Viva la Casa de 16h à 18h. Donc, on est tout partout à la fois, là. Mais on est là. On est avec vous autres. On est très contents. D'ailleurs, Jason, jusqu'à 8h45, justement, on va se parler d'une bonne nouvelle qui a été annoncée via communiqué au début de juin. Vous allez dire, on est à la mi-juillet, Jason, t'es en retard un petit peu. Je le sais. Je le sais, je l'avoue. Je l'avoue. Mais pour une bonne nouvelle comme celle-là, on va prendre le temps d'en jaser. Et on va parler aussi de la Coupe du monde de la FIFA. On est en demi-finale. Je vous raconte ça un peu plus tard. Le temps de débuter notre deuxième heure avec Enrique Iglesias et Bailamos. 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

7h12. Un excellent début de journée à vous, un bon mardi. Effectivement, la nouvelle là, que je vous parle maintenant, ça date du 2 juin pour le communiqué qu'on a reçu. Bon, on est le 14 juillet, Jason. T'es donc bien en retard! Je le sais. Je le sais, je l'avoue. Mea culpa. J'avais sorti l'info, puis à un moment donné, on est quand même restreint, là, hein? Dans les heures d'émission, puis dans les sujets, puis tout ça. Puis ça va vite, on a des entrevues, des collaborations, puis on manque de temps, puis là on fait comme « Ah ouais! » Il y a eu les vacances, 2 semaines de vacances, c'est ça. Ça n'a pas aidé non plus. Mais là, c'est tellement une bonne nouvelle. J'ai fait comme « Hey, au yob le retard, puis pas le retard. » Ça me fait plaisir d'en parler, d'ailleurs, de cette entente entre la ville de Thetford et aussi le centre de l'aviation Altitude. D'ailleurs, il y aura une école de pilotage à Thetford, donc c'est ça. La bonne nouvelle, j'étais vraiment très content. J'ai fait, ben voyons, donc ben le fun ça! Donc on parle d'implantation et d'exploitation d'une école de pilotage à l'aéroport de Thetford. Donc ça, c'est super important pour notre aéroport régional. On parle évidemment de tout plein d'activités qui vont être liées à l'aviation également. Et comment ça va fonctionner? Donc Altitude prévoit établir progressivement ses opérations à l'aéroport de Thetford. On parle d'une phase transitoire avec des installations existantes. Ensuite de ça, on parle de construction d'infrastructures permanentes. On dit notamment bureaux administratifs, locaux de formation, ateliers de mécanique, hangars également. Donc, on va mettre ça, comme on dit, au goût du jour. On va adapter ça aussi. Donc, ça, c'est vraiment parfait, sérieusement. Je sais qu'il y en a beaucoup qui adorent ça. Moi, mon petit gars là, de 10 ans est un passionné de l'aviation, connaît les avions, les amis. Ça n'a même pas de bon sens, là. Il voit un avion, il entend un avion passer, il dit c'est un tel modèle, puis c'est telle affaire, puis c'est telle compagnie. Il adore ça. Donc, quand j'ai vu passer cette nouvelle-là, j'ai fait, hey, ça, là, c'est excellent. C'est excellent. Bon, à 10 ans, il est trop jeune, là, mais on pourra peut-être aller virer là, voir les avions, évidemment, voir un peu d'action. Et d'ailleurs, on va faire ça, là. Donc, différentes activités. Tu sais, on veut que les gens connaissent ça, cette nouvelle-là, connaissent Altitude, centre de l'aviation. Donc, on va faire notre petit bonhomme de chemin, tranquillement, pas vite. Et ce que j'ai fait, moi, en parallèle à ça, à ce communiqué de presse-là, à cette nouvelle-là, je suis allé voir en ligne sur leur site, c'est sûr. Tu sais, ça pique ma curiosité. Donc, j'ai tapé sur Google « Altitude ». Centre de l'aviation, puis le site est arrivé, altitude.flights. Donc, vous allez arriver là-dessus. On parle de formation notamment à l'aéroport de Victo, ensuite au lac Saint-Jean, à Neuville et à Thetford. On explique les formations et tout ça, comment ça fonctionne, l'admission. C'est un AEC en pilotage. Il y a du financement disponible. On explique un peu c'est quoi Altitude, centre de l'aviation, c'est qui, et ainsi de suite. Là. Donc, ça peut être vraiment quelque chose de très, très bien. Donc, d'aller chercher directement en ligne cette information-là. Donc, le site altitude.flight, c'est dès qu'on verra passer les activités et tout ça à gauche, à droite, là, des invitations pour aller voir sur place hein, les installations puis tout ça. On va pouvoir s'en reparler. La musique de Ray, maintenant. Voici « Where is my husband » à Viva 105.5.

7h19. Vous êtes dans On passe ça de même. Et là, on va se prendre quelques minutes pour parler de la Coupe du monde de la FIFA. On est à quelques matchs de compléter ça, là, cette édition 2026. En fait, il reste les deux matchs de demi-finale. Il va rester le match de championnat, hein, qui sera couronné pays gagnant. Puis il va rester le match pour la troisième place aussi. Donc, quatre matchs de grande qualité parce que les quatre pays qui sont toujours en compétition sont vraiment sur la coche. Donc, on va décortiquer ça ensemble. C'est bon, ça? Parce que j'en ai parlé la semaine passée. Je le sais. Il y en a qui se disent, wow, le soccer ou le football, je sais pas. Là. Moi, j'appelle ça du soccer, mais dans certains pays, c'est le football. Donc, c'est correct. Là. On s'ostinera pas là-dessus. Mais il y en a qui se disent, ouais, moi, le soccer, ça me dit pas grand-chose. J'aime pas ça. J'aime pas ça jouer à ça. J'aime pas ça regarder ça. C'est plate. Il se passe rien, il n'y a pas de but, il n'y a pas d'action, il n'y a pas de tir. C'est tout le temps du niaisage, puis les joueurs sont à moitié morts. Ils retardent le temps, puis là, hop, à un moment donné, ils se relèvent, puis ils partent à courir. Oui, ça, je vous l'accorde, c'est vrai, ça. C'est vrai que ça arrive trop souvent encore, mais il y a des beaux jeux, des bons jeux, des beaux arrêts, des beaux buts, vraiment. Puis là, ça va être très solide. Aujourd'hui, 15h, première demi-finale, la France de Kylian Mbappé va affronter l'Espagne de Lamine Yamal. Lamine qui? Yamal où? C'est Lamine Yamal. Lui, là, c'est un jeune homme. D'ailleurs, hier, c'était sa fête. 13 juillet. Il est né en 2007. Je vous disais jeune homme. Oui, c'est un assez jeune homme. 19 ans. Donc, les jeunes, là, les jeunes garçons, les jeunes filles qui pratiquent le soccer l'aiment beaucoup, lui, parce que c'est comme la nouvelle génération. Ça va être probablement la future vedette du soccer. Donc, c'est un nom qu'on va retenir et c'est un nom qu'on va revoir et réentendre dans les prochaines Coupes du Monde. Donc, Lamine Yamal. Est-ce que Lamine Yamal peut faire mal, justement, à Kylian Mbappé et à la France? Ça se peut. Ça se peut. Mais moi, je pense que la France devrait gagner ce match-là. Donc, ça va être ma prédiction. On va dire 2-1 pour la France dans ce match-là. Et l'autre demi-finale, ça va être demain à 15h. Un choc de titans, les amis. L'Angleterre est contre l'Argentine. Oh! Hein? Lionel Messi. Est-ce que Lionel Messi et l'Argentine vont pouvoir rester pays champion de la Coupe du Monde? Ça se peut, ça aussi, évidemment. On a l'équipe pour. Mais l'Angleterre, on n'est pas là pour jouer les touristes, là. Donc, dans l'Angleterre, on a Harry Kane. Mais on a aussi un joueur qui est en feu ces temps-ci, là. C'est Jude Bellingham. Et lui a marqué 6 buts depuis le début de la Coupe du Monde. 2 fois 2 buts aussi. Donc, c'est pas un pays qu'on va prendre à la légère. Parce que là, les gens se disent, OK, Angleterre, Argentine. Oh ouais, l'Argentine. Ça se peut, là. Je dis pas que l'Argentine ne peut pas gagner. Mais je pense que ça va être un match super serré. On va dire 2-2. On va aller en temps supplémentaire. Puis même, on va aller en tir au but, là. Ça va se rendre là. Puis l'Argentine va gagner. OK? Donc, Argentine-France en finale, ce serait ça ma prédiction. Donc, aujourd'hui, demain, les deux matchs de la demi-finale. Donc, avant de compléter ça, là, ce petit volet soccer. Donc, si vous n'avez pas regardé, mais pas pantoute encore la compétition, vous pouvez vous reprendre 2 gros matchs là, aujourd'hui. Assoyez-vous en fin de journée. Si vous êtes en vacances, là, en plus, on regarde la météo et on se dit « Ouais, ça se peut que ce soit un peu à l'intérieur hein, que ça se passe aujourd'hui ». Donc, ça pourrait être un bon 2 heures, mettons, là. Parce que, bon, c'est 2 fois 45 minutes. Mais là, il y a la mi-temps, il y a des temps ajoutés, puis tout ça. Donc, prévoyez un bon 2 heures, là, dans votre journée pour regarder tout ça. Et on s'en redonne des nouvelles. C'est bon, ça? Garou, Céline Dion, collaboration pour Sous le vent à Viva 105.5.

0: 7h26, j'ai notamment la musique d'Harry Styles pour vous dans les prochaines minutes. Notre question extrême du jour aussi, ça s'en vient. On va avoir de la météo et on va avoir de l'info. Info locale et régionale avec notre journaliste Boris Chassagne à Viva 105.5.
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4: Bonjour, ici Boris Chassaigne. La Banque du Canada va annoncer demain sa décision concernant les taux d'intérêt. Malgré la succession d'événements survenus depuis la dernière décision de la Banque centrale en juin, la plupart des économistes s'attendent à ce que les responsables de la politique monétaire maintiennent le taux directeur inchangé à 2,25%. L'inflation annuelle a atteint 3,2% en mai. Le conflit au Moyen-Orient et la fermeture du détroit d'Ormuz ayant provoqué un choc énergétique mondiale au printemps. La MRC du Granit va dans quelques jours inaugurer son nouveau pavillon de la faune. Il doit ouvrir ses portes au public le 18 juillet. Ce pavillon de la faune, situé à Stratford, en bordure du lac Elmer, présente plus d'une cinquantaine d'espèces naturalisées dans des décors grandeur nature, dignes, affirme la MRC, des grands musées de sciences naturelles. Fermée depuis 4 ans, la MRC en a fait l'acquisition avec la volonté de le transformer en un arrêt incontournable pour les touristes, les groupes scolaires, entreprises et résidents de la région. La Coalition québécoise pour vieillir en santé propose de mettre en place un régime national d'allocation à l'autonomie qui serait principalement financé par les cotisations des contribuables. Ce régime national servirait à financer le soutien à domicile et à construire davantage de places d'hébergement pour les aînés. Et l'infection de l'anaplasmose, transmise par les tiques à pattes noires, est en hausse. Elle se manifeste par de la fièvre, des frissons et une faiblesse généralisée. Elle se traite avec des antibiotiques, tout comme la maladie de Lyme, elle aussi provoquée par la piqûre d'une tique. Voilà, c'était vos manchettes, les détails et d'autres nouvelles sur montetford.com. 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Bonne journée à notre antenne.
5: Je vais y aller maintenant des détails de la météo. Donc, pour aujourd'hui, on dit alternance soleil-nuage. On va s'entendre que c'est pas là, là. C'est pas là du tout. C'est très, très sombre. C'est plate, là, comme température. On a même une veille jaune d'orage violent. Donc, ça pourrait arriver un peu plus tard. On dit en après-midi, ça pourrait brasser. Ça pourrait brasser. Maximum 30, humidex à 38 prévu aujourd'hui. Un minimum à 18 ce soir, cette nuit, avec des nuages, 60% d'averse, risque d'orage aussi. Et soleil-nuage pour la journée de demain et un maximum à 26, humidex 31. Et après ça, dès jeudi, là, on va revenir 23-24 degrés. Là, on va laisser tomber le facteur humidex aussi. On verra ce que ça donne pour la suite. Et en ce moment, on est à 16 degrés.
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5: Je vous redonne d'abord la question d'hier. By the way, on a trouvé la bonne réponse hier. C'est merveilleux, ça. Merveilleux. Bravo. Près de 8000 personnes se blessent chaque année à la maison en faisant ceci avec leurs vêtements. C'était du repassage. Oh! Pendant que je vous parle, ça gronde, les amis. Centre-ville Thetford. Un méchant coup de tonnerre. Il vient de tomber là. Là. Donc, je veux juste vous avertir, tant qu'à vous parler, là, en même temps, petite parenthèse, là, ça se peut que, mettons, ça coupe, là. Parce que des fois, ça brasse à l'antenne, il fait méchant, puis là, on a des petits problèmes, boum, ça tombe, puis ça revient, ça tombe, puis ça revient. Si ça arrive, pas de panique, on est là, puis on va vous organiser ça à mode. C'est bon, ça? Donc, près de 8000 personnes se blessent chaque année à la maison en faisant ceci avec leurs vêtements. La réponse était du repassage. Donc, on l'avait trouvé. La bonne réponse, bravo. Question d'aujourd'hui. Aux États-Unis, on compte en moyenne 3 à 4 de ces objets par personne. De quoi s'agit-il? Aux États-Unis, on compte en moyenne 3 à 4 de ces objets par personne. De quoi s'agit-il? C'en est une pas pire ce matin.
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5: Là, juste pour mettons, vous aider ou vous aligner un petit peu, là. On parle des États-Unis, mais ça pourrait très bien être appliqué ici au Canada et au Québec, là, OK? C'est pas juste aux États-Unis que ça se passe, cette affaire-là. C'est bon, ça? Non, parfait. Donc, aux États-Unis, on compte en moyenne 3 à 4 de ces objets par personne. Vous voulez vous essayer? Ben, j'espère. Sinon, on va avoir une demi-heure bien plate. Hein? Pas de réponse, pas d'interaction. Comme dirait Homer Simpson, c'est plate! Pas ça qu'on veut. Non, on veut de l'interaction. Je veux vous jaser. Appelez-moi. Appelez-moi pour me jaser. Ou vous pouvez me texter aussi. Ça fait le travail pareil. Même numéro. Hein? 418-335-7533. 418-335-7533. Vous pouvez passer Messenger, Facebook ou site web viva1055.com. La musique d'Harry Styles maintenant à Viva 105.5.

7h41 minutes. Vous êtes en direct de notre studio d'Éco-Surface Ameublement à Sévigny. Je souris, hein, vous l'entendez dans ma voix, hein? Je suis de bonne humeur. Ouais, très de bonne humeur. Malgré la météo, ça m'enlève pas ma bonne humeur. Mais ce qui ajoute à ma bonne humeur, c'est vos réponses à la question extrême d'aujourd'hui. Ah, vous êtes pas pire pantoute. Ça va comme je suis d'ailleurs ce matin. Aux États-Unis, on compte en moyenne 3 à 4 de ces objets par personne. De quoi s'agit-il? Il vient de raccrocher là, avec Laurent. Laurent dit des armes à feu. Hey, c'est tellement une bonne réponse, ça. Vraiment. C'est pas la bonne réponse, par contre. Mais c'est une très bonne réponse. Bravo, bravo, Laurent. Ensuite de ça, là, on va réaligner le tir. On parle d'armes à feu. Là. On va réaligner, réajuster le tir. La mire est croche un petit peu, là. Concernant les réponses là, les suivantes obtenues, Paul me dit des camions. Oui, c'est très populaire, Paul. Des camions aux États-Unis, j'en conviens. Mais 3 à 4 par personne, ça ferait du camion dans la cour, ça. Pas à peu près. Sandra répond des drapeaux. Ah ouais, des drapeaux américains, ça flotte. Ça flotte au-dessus des maisons. Mais tu sais, un drapeau, deux max. Pas 3 à 4 par personne encore là. Et Brigitte qui répond des frigos, des réfrigérateurs, ouais, non. Pour mettre la... Non. Ça ferait quand même une famille de 4. Ça ferait entre 12 et 16 frigos là, dans la maison. C'est ça, là. C'est pas 3 à 4 de ces objets par famille. Non. On dit aux États-Unis, on compte en moyenne 3 à 4 de ces objets par personne. De quoi s'agit-il? Je pourrais peut-être vous aider. OK? Parce que vous êtes gentil. Hein? C'est un petit objet. T'sais, on est loin là, du camion, là, mettons. Là. C'est un petit objet. Parfait, ça? Vous continuez de m'appeler ou me texter pour m'aider là-dedans? Ah oui, on a encore une quinzaine de minutes pour faire ça. 418-335-7533. 418-335-7533. Et merci de prendre un petit peu de temps pour répondre à la question extrême du jour. La musique de Zaz, tout de suite, à Viva 105.5.

0: 7h46, on se réserve un moment pour parler de showbiz. Ouais, ça s'en vient d'ailleurs. Le temps d'écouter Max McNown avec Better Me For You. 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
1: Showbiz. 7h52, on débute ça avec une adaptation anglophone du format québécois à succès OD, Tentation au soleil. Habituellement, c'est l'inverse. C'est au Québec qu'on va aller voler nos idées ou on va aller piger nos émissions. Hein? On adapte ça en français. Mais là, c'est l'inverse. Tant mieux. Ça va s'appeler Temptations Under the Sun. Cyprus sur Crave, d'ailleurs, dès le 7 août prochain. Donc, ça s'en vient. Ce sera animé par la sexologue Shan Boudram. Donc, on va, évidemment, vous connaissez OD, là. On va retrouver tout plein de célibataires. On dit 17 au total. On va aller chercher le couple le plus séduisant du Canada ultimement, 50 000 $ en prix. Mais là, la grosse différence, c'est qu'on aura des candidats de partout au Canada. Deux candidates du Québec, Jenny de Laval et Valentina de Montréal. Donc, les deux premiers épisodes dès le 7 août. Et ensuite de ça, deux épisodes par semaine, total de 10. On va se rendre à la grande finale qui va être proposée le 4 septembre prochain. Donc, c'est à surveiller. Temptations Under the Sun. On va parler de ce jeu, en fait, qui est ultra populaire. Tout le monde joue à ça. T'aimes les jeux, t'aimes pas les jeux. Tu connais la musique, tu connais pas la musique. T'es petit, t'es grand. Un gars, une fille, des couples, des familles. Ah ouais, donc par là, ça joue à Hitster, les amis. Ah ouais, tout le monde traîne ça. Il y a un Hitster qui traîne partout, là. Dans l'auto, au camping, au chalet, à la maison. Il y a tout plein de dérivés aussi. Ça, c'est signe que c'est un jeu à succès. Et quand tu fais une émission de télé avec ça, ah ouais, on va s'entendre que le jeu est pas pire pantoute. Donc, Hitster Québec est à la recherche en ce moment des plus grands fans du jeu, justement, pour participer à cette toute première adaptation télévisée en Amérique du Nord, parce qu'on a évidemment ce jeu-là qui se joue aux Pays-Bas notamment et en Allemagne. Donc, TVA, on va avoir ça. On va vous inviter à aller en ligne pour vous inscrire, premièrement. Donc, vous voulez participer, vous voulez en savoir plus, c'est jusqu'au 14 août. Donc, vous avez un mois pour vous inscrire. Et d'ailleurs, on dit que les tournages vont débuter au mois de novembre prochain. On n'a pas d'infos, là, qui va animer, ça va être quoi le format, combien d'émissions, ça va commencer quand. Bon, hein? Tout le pataclan, là, on n'a pas grand-chose à se mettre sous la dent. On a quand même une espèce de point de départ. Et on termine ça avec Montréal qui va accueillir Drone Art Show Harry Potter. Un spectacle de drones en plein air. C'est pour célébrer le 25e anniversaire de la saga cinématographique Harry Potter. Donc on va être deux soirs à Montréal au Quai Jacques-Cartier les 18 et 19 septembre. On dit à la tombée du jour, 1200 drones lumineux et synchronisés. Ouais, j'espère. J'espère qu'ils vont être synchronisés, sinon ça va être le chaos. Non, non, mais sérieusement, là, un spectacle de drones, c'est beau. Les belles couleurs, mais c'est vraiment impressionnant. Et là, ben, si vous suivez Harry Potter, ben, on va avoir des références. Là. On va vous présenter des séquences cultes, des films. On va avoir des répliques aussi qu'on va vous proposer. La bande sonore, ça va de soi. On dit même qu'il y a un violoniste qui va accompagner tout ça. Et c'est une grosse tournée un peu partout au Canada, aux États-Unis, au Royaume-Uni et en Europe. Pour Drone Art Show Harry Potter. Donc ça s'arrête à Montréal.

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0: Question extrême. Aujourd'hui, aux États-Unis, on compte en moyenne 3 à 4 de ces objets par personne. Ce serait quoi, selon vous? José, que je salue d'ailleurs. Salut José. M'a envoyé un texto, elle, dans les dernières minutes, m'a dit des chapelets ou des médailles, parce que je disais que c'était quand même un petit objet, là. Ça aurait pu, mais c'est pas ça. Donc, on n'a pas trouvé la bonne réponse, qui était des cartes de crédit. Ah ouais, hein? C'est vrai, ça. On en a beaucoup. D'ailleurs, je vous disais que ça s'appliquait pas seulement aux États-Unis, à la réponse, au Canada aussi. On a quand même pas mal de cartes de crédit. Donc, c'était ça la bonne réponse du jour. On a la musique de Toto et celle de Charlotte Cardin en préparation. On va avoir de la météo. On a de la pluie, là, en ce moment, ça tombe. Centre-ville Thetford, je vous raconte tout ça. Et on va avoir de l'information avec notre journaliste Michel Scarpino à Viva 105.5.
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2: Bonjour, ici Michel Scarpino. Voici le bilan de l'actualité. Le gouvernement fédéral transférera à Québec 70,8 millions de dollars sur 5 ans provenant du Fonds pour la santé mentale des jeunes. Cette enveloppe contribuera notamment à la création de 4 nouveaux sites d'aire ouverte ainsi qu'un site mobile. Il existe actuellement 48 sites d'aire ouverte au Québec. Ces endroits s'adressent aux jeunes de 12 à 25 ans et offrent des services gratuitement avec ou sans rendez-vous. Le président américain Donald Trump fera une adresse à la nation jeudi, au moment où les affrontements avec l'Iran ont repris de leur intensité. C'est ce qu'il a fait savoir sur sa plateforme Truth Social. On ne connaît pas les sujets qu'il abordera lors de son adresse à la nation. Selon l'agence France Presse, la prise de parole survient au moment où les tensions sont vives entre les États-Unis et l'Iran à la suite de cette guerre qui a été déclenchée le 28 février dernier. Le chef de la police de Toronto a déclaré que la fusillade meurtrière survenue cette fin de semaine, qui a coûté la vie à 2 personnes et envoyé des milliers de festivaliers se mettre à l'abri dans le centre-ville, était un acte ciblé. La police a identifié les victimes comme étant Shakan Kashi, 25 ans, et César Vernaza, 20 ans. 4 personnes ont été transportées à l'hôpital après que des coups de feu aient éclaté samedi soir lors du festival de rue Salsa en St. Clair, où, selon la police, 13 000 personnes s'étaient rassemblées. La chef nationale de l'Assemblée des Premières Nations, Cindy Woodhouse-Nepinak, a indiqué que les chefs se concentreraient sur les grands projets et sur une réunion à venir avec le premier ministre Mark Carney et les premiers ministres provinciaux. Elle a expliqué que l'approche du gouvernement fédéral en matière de développement des grands projets suscite de l'inquiétude quant à d'éventuelles menaces pesant sur les droits des Premières Nations. Elle a précisé que les Premières Nations ne s'opposent pas à la croissance économique et demandent simplement à avoir leur mot à dire lorsque le gouvernement fédéral tente de relancer l'économie. C'était vos actualités Arsenal Média.
3: À la météo, ben, c'est ça. C'est ce qu'on voit là, hein? C'est ce qu'on voit là. C'est de la pluie. C'est ce qu'on a. On parle d'averses, on parle même d'un risque d'orage et on a une veille jaune d'orage violent en vigueur avec Environnement Canada. Donc ça pourrait tomber puis assez fort, merci, là, avec du vent et tout ça. Donc on va se croiser les doigts que ce soit pas si pire. Maximum 30 et Humidex à 38 aujourd'hui. Ce soir, cette nuit, nuageux, 60% d'averse, risque d'orage aussi, minimum à 18. Et pour la journée de demain, c'est un mélange de soleil et de nuages avec un maximum à 26 et humidex à 31. En ce moment, on est à 16 degrés.

8h11. Diane Simard est en préparation pour Viva l'avant-midi. Ensuite, il y aura Jerry Castonguay pour le lunch 80, 90, 2000. Bon, 8h11, ça veut dire qu'il reste pas beaucoup de temps, là, hein? 34 minutes, précisément, à notre émission. Je vais un petit peu plus tard, tantôt, chialer un petit peu. Pas trop, parce que j'ai pas trop le temps, hein? Je suis en retard, full en retard. Mais je vais quand même chialer un petit peu. C'est rare que je fais ça. Donc, restez là. Question d'en savoir plus, hein? Le gars dit ça en riant. Bon, c'est ça. Mais oui, effectivement, ce sera un peu de chialage, là. Le temps d'écouter Toto et Africa. Je vous parlais du lunch 80-90-2000. Hein? De midi tantôt. Ça, c'est la chanson parfaite, là, pour ça. De 82. D'abord, c'est Meaningless qu'on écoute avec Charlotte Cardin à Viva 105.5. Bon mardi!

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2: 8h20. On va se prendre quelques minutes là, pour jaser des réseaux sociaux un petit peu. Je suis un gars de réseaux sociaux. Ouais, je suis là-dessus pas mal. Mais, pour les gens qui me connaissent, vous le savez très bien, je vais faire des publications une fois de temps en temps, mais je suis pas le gars qui va commenter les différentes publications. C'est très rare que je fais ça. C'est pas que je pas parce que je commente pas que je ne lis pas ou que je ne vois pas les publications, mais je suis plus, je regarde, OK, je passe à l'autre nouvelle là, dans le fil d'actualité, et je pense qu'on devrait faire ça pas mal. En tout cas, on pourrait s'ajuster, la gang, là. J'ai vu dernièrement des publications passer. C'est pas les publications qui me causent problème, c'est les réactions et les commentaires qui vont après, là. Je fais comme, ben voyons donc, qu'est-ce que c'est ça, hein? Pourquoi vous commentez? Pourquoi vous dites telle ou telle affaire? Premièrement, souvent, des affaires méchantes, hein? Suite à la publication. Vous savez même pas de quoi il en retourne, hein? Vous savez même pas de quoi vous parlez. Premièrement, vous connaissez même pas la situation de la personne à 100%. Vous jugez très rapidement, trop rapidement. Puis là, qu'est-ce qui se passe après ça? Tu sais, la personne fait un commentaire, dit une niaiserie. Après ça, ben soit d'autres vont dire des niaiseries ou d'autres personnes qui vont comme prendre la défense, la personne qui publie. Puis là, c'est une espèce de boule de neige qui grossit. Puis c'est n'importe quoi, en fait. Ça apporte jamais rien de bon. Hein? Ça, c'est clair. Vous en connaissez. J'en connais. Les personnes qui aiment ça, attiser le feu, ouais, un peu d'huile sur le feu, teinte, ouais, c'est parti. J'en connais, vous en connaissez, ben c'est ça. À un moment donné, on pourrait comme passer ailleurs, passer à Go, réclamer 200, ouais. Passer au suivant, ça pourrait être ça. Je dis pas de pas lire, je dis pas de pas commenter non plus, là. Moi je le fais pas, mais je vous dis pas de pas commenter, tu sais. Mais c'est de la manière que c'est dit, souvent c'est « pow », hein. Direct d'en face, des niaiseries, des commentaires méchants, gratuits. Tu fais comme, voyons donc, ça sort d'où, ça? C'est quoi cette affaire-là? Donc ça, c'est pas obligé, là, mais pas du tout. Vous pouvez peut-être demander des précisions. Pourquoi tu fais telle affaire? Pourquoi, qu'est-ce qui se passe? T'sais, je sais pas, là, on a toujours moyen de faire ça dans le sens du monde. Mais arrêtons, s'il vous plaît, et arrêtez. Moi, je dis arrêtons, mais je m'inclus pas là-dedans, je le fais pas. Arrêtez de faire ça, sérieusement, ça apporte rien de bon. C'est juste du négatif, une spirale de négatif. Pas ça qu'on veut. Donc, hein, soyons gentils, on est

0: 8h26, la musique de Miles Smith et Lainey Wilson, ça s'en vient. On jase de météo et d'infos également à Viva 105.5.
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8: Bonjour, ici Boris Chassaigne. La Banque du Canada va annoncer demain sa décision concernant les taux d'intérêt. Malgré la succession d'événements survenus depuis la dernière décision de la Banque centrale en juin, la plupart des économistes s'attendent à ce que les responsables de la politique monétaire maintiennent le taux directeur inchangé à 2,25%. L'inflation annuelle a atteint 3,2% en mai. Le conflit au Moyen-Orient et la fermeture du détroit d'Ormuz ayant provoqué un choc énergétique mondiale au printemps. La MRC du Granit va dans quelques jours inaugurer son nouveau pavillon de la faune. Il doit ouvrir ses portes au public le 18 juillet. Ce pavillon de la faune, situé à Stratford, en bordure du lac Elmer, présente plus d'une cinquantaine d'espèces naturalisées dans des décors grandeur nature, dignes, affirme la MRC, des grands musées de sciences naturelles. Fermée depuis 4 ans, la MRC en a fait l'acquisition avec la volonté de le transformer en un arrêt incontournable pour les touristes, les groupes scolaires, entreprises et résidents de la région. La Coalition québécoise pour vieillir en santé propose de mettre en place un régime national d'allocation à l'autonomie qui serait principalement financé par les cotisations des contribuables. Ce régime national servirait à financer le soutien à domicile et à construire davantage de places d'hébergement pour les aînés. Et l'infection de l'anaplasmose, transmise par les tiques à pattes noires, est en hausse. Elle se manifeste par de la fièvre, des frissons et une faiblesse généralisée. Elle se traite avec des antibiotiques, tout comme la maladie de Lyme, elle aussi provoquée par la piqûre d'une tique. Voilà, c'était vos manchettes, les détails et d'autres nouvelles sur montetford.com. 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
9: À la météo. De la pluie en ce moment, du vent, pas mal. D'ailleurs, on parle d'averses, on parle de risque d'orage, aussi d'une veille jaune d'orage violent dans la région. Un maximum à 30, humidex à 38. Ce soir, cette nuit, nuageux, 60% d'averses, risque d'un orage aussi, minimum 18 demain. Soleil nuage, maximum 26, humidex 31. En ce moment, on est à 16 degrés.
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9: On raconte une histoire tout de suite. suite là, qui implique Miles Smith et Lainey, pas Lainey Wilson, ça c'est la chanceuse qui s'en vient. Miles Smith et Ed Sheeran, les deux se sont rencontrés dans un match de soccer entre Arsenal et Ipswich Town. Et les deux sont devenus amis très rapidement. C'est cool ça, honnêtement. À un moment donné, Miles Smith dit, je suis allé à la maison, Ed Sheeran est venu, je lui ai donné une paire de souliers personnalisés, si on veut. Et lui, en retour, m'a donné une guitare. Hein? Ah non, mais c'est du donnant-donnant, là. On a fait un peu de troc, là, de ce côté-là. Et il dit, depuis ce temps-là, je joue toujours avec cette guitare-là. Donc, ça me fait penser à mon ami Ed Sheeran. Très cool comme histoire. D'ailleurs, Miles Smith, on l'a en musique, maintenant en collaboration avec Lainey Wilson. La chanson s'appelle « Nice to meet you ». Vous êtes dans « On part ça de même ». C'est votre réveil du mardi 14 juillet 2026 à Viva 105.5.

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8h39. Demain, je serai là entre 6h et 8h45 et j'aurai à faire la chronique immobilière en compagnie de Caroline Jacques. Donc, on va se retrouver évidemment demain matin pour repartir une belle journée ensemble. D'ici là, ben, profitez-en. Là, la météo est so-so, mais on surveille ça de près. Fred et Mademoiselle à Viva 105.5.

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le tabagisme, stimuler régulièrement son cerveau par la lecture aussi, les apprentissages, les jeux de réflexion et pratiquer une activité physique régulièrement. Ça aussi, ça peut aider. Et il y a un aliment qu'on peut ajouter.

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Moffatt et Petite Joie dans Viva l'avant midi. Ariane Moffatt qui nous a partagé un beau carrousel de photos récemment sur ses réseaux sociaux où l'on voit ses trois garçons.

0: dans les coulisses d'un spectacle. Alors, vraiment un carrousel de photos extraordinaire. Puis elle a l'air de bien profiter de son été, malgré qu'elle est un peu partout en spectacle. Prochaine date à l'horaire, c'est la fin juillet. Du côté de Shawinigan, il reste encore quelques dates là, pour Air de jeu, son spectacle qu'elle présente dans quelques festivals encore là, cet été. ArianeMoffat.com pour ne pas la manquer. Mike Desmereaux est à venir avec Zagata, mais juste avant, Dean Lewis s'invite avec Be Alright à Viva.
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Maladie perdue en hommage à Jean Leloup. Alors, ça part demain, le 15 juillet. Pour un mois, il y a déjà 65 000 billets qui ont trouvé preneur. Imaginez, alors on promet un spectacle avec beaucoup d'ambiance,

0: Hommage à Jean Leloup, c'est demain que ça part. Ricky Martin à venir à Viva.
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souffle la température monte grâce à Ricky Martin et Living La Vida Loca dans Viva La Vida Midi. Il y a une fan de Roxane Bruno qui a réalisé son rêve. Je vous en parle dans un petit instant. Pour tout de suite, voici Noah Kahan.

venir dans un instant, un aliment recommandé par les neurologues qui est riche en bons gras pour aider à protéger le cerveau en vieillissant. On en reparle, mais pour tout de suite, voici Lost Frequencies à Viva. 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

Une combinaison très impressionnante de nutriments bénéfiques pour le cerveau, riche en acides gras oméga 3, en vitamine E, en polyphénol, en magnésium, en antioxydants. Et ensemble, ces composés-là contribuent à

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5: Bonjour, ici Boris Chassaigne. Environnement Canada a lancé à 8h55 une veille orange de tornade pour la grande région de Thetford Mines. Les conditions seraient propices à la formation d'orages violents pouvant produire des tornades, précise l'agence météorologique. Les activités nautiques seraient à proscrire. Les infrastructures, les habitations et les habitats naturels pourraient être gravement endommagés. Environnement Canada invite la population à surveiller les alertes. Le gouvernement du Québec investit 2 millions de dollars pour soutenir le développement d'un programme de doctorat en médecine axé sur la médecine familiale et les soins de première ligne à l'Université du Québec. Ce projet vise à attirer, à former et à retenir plus de médecins en région et dans les secteurs urbains moins bien desservis. Et au sport, l'unique canevas de Thetford reprend la route demain. Il va affronter à 20h le Cascade de Shawinigan. C'était vos manchettes.
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c'était juste grandiose. Mais je lisais dans le magazine People que les invités étaient vraiment gâtés côté cadeau. Alors, il y avait vraiment des jeux d'organiser dans une ambiance kermesse d'école, là. Ça a l'air que c'était vraiment le fun. Et les prix à gagner, ma foi, étaient juste wow. Des montres Cartier, des sacs à main Chanel et Dior, une Chevrolet de 1970 en plus à gagner. Rien de moins. Alors, il y en a plusieurs qui ne sont pas repartis les mains vides. Loin de là. La voici avec Opalite. À Viva!

Vienne parce que oui, au cours de l'année dernière, elle continuait à donner des spectacles et on lui avait posé la question, est-ce que vous pensiez, il y a 50 ans, mettons, au début de votre carrière, auriez-vous pensé que

0: The Heart, gros hit, venait d'atteindre récemment le 1 milliard de vues sur pour le clip sur YouTube et 1 milliard d'écoutes sur Spotify. Et pour elle, c'était génial de voir qu'elle avait un nouveau public qui couvrait toutes les générations. Elle disait que c'était comme pour elle une grande famille. Alors elle s'invite avec ce grand classique dans un moment. Viva, restez là.
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James Bleu avec la chanson la plus populaire partout au Québec. C'est la pièce la plus jouée pour une 8e semaine consécutive selon le palmarès de la disque Scotch and Poche. Et du même coup,

également sur leurs réseaux sociaux. Alors, je passe le message. Et parlant de succès, ben Madonna en connaît un pas pire, hein, avec son album Confessions 2, la suite spirituelle de son disque à succès Confessions on the Dance Floor, sorti en 2005. Et là, c'est un énorme...

0: de Sabrina Carpenter. Mais juste avant, c'est Scooter Gas qui s'invite à Viva avec Ricardo.
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Mick Jagger, Keith Richards et Ronnie Wood ont remis ça vendredi. Les Rolling Stones ont lancé leur 25e album studio. Alors, c'est maintenant disponible. Il y a 14 titres et ça inclut même la participation de l'ex-Beatle Paul McCartney. Alors, faut pas manquer l'occasion, bien

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Caroline.

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2: Bonjour, ici Boris Chassaigne. Environnement Canada a lancé à 8h55 une veille orange de tornade pour la grande région de Thetford Mines. Les conditions seraient propices à la formation d'orages violents pouvant produire des tornades, précise l'agence météorologique. Les activités nautiques seraient à proscrire. Les infrastructures, les habitations et les habitats naturels pourraient être gravement endommagés. Environnement Canada invite la population à surveiller les alertes. Le gouvernement du Québec investit 2 millions de dollars pour soutenir le développement d'un programme de doctorat en médecine axé sur la médecine familiale et les soins de première ligne à l'Université du Québec. Ce projet vise à attirer, à former et à retenir plus de médecins en région et dans les secteurs urbains moins bien desservis. Et au sport, l'Uni Canva de Thetford reprend la route demain. Il va affronter à 20h le Cascade de Shawinigan. C'était vos manchettes.
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2: Dans moins d'une heure,

tellement charmant, sympathique, gentil, un vrai gars de chez nous, hein? Notre crooner canadien Michael Bublé, alors qu'il était très heureux de venir faire son petit tour au Québec, on s'en jasait hier qu'il a pris le temps de faire du tourisme à Québec. Il a pris le temps de manger une poutine également avec sa blonde.

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3: Bonjour, ici Boris Chassaigne. La grande région de Thetford est toujours sous le coup d'un avertissement de veille orange de tornade d'Environnement Canada. L'avertissement a été lancé à 8h55 ce matin et son niveau d'impact serait élevé, précise l'agence qui invite la population à surveiller les alertes. Le gouvernement du Québec investit 2 millions de dollars pour soutenir le développement d'un programme de doctorat en médecine axé sur la médecine familiale et les soins de première ligne. Ce projet lancé par l'Université du Québec vise à attirer, à former et à retenir plus de médecins en région et dans les secteurs urbains moins bien desservis. Et les services de la Société de l'assurance automobile du Québec seront désormais offerts avec ou sans rendez-vous aux citoyens et citoyennes de Thetford Mines. Les automobilistes avec rendez-vous auront cependant toujours la priorité. C'était vos manchettes.
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1: C'est dur à prédire, mais moi, je prédis une heure de lunch très plaisante, peu importe le temps qu'il va faire chez nous, avec de la bonne musique des années 80-90, 2000. Est-ce que vous êtes du genre à en perdre des bouts? Tu sais, quand vous cherchez un nom ou il y a quelqu'un qui vous rappelle un événement qui est arrivé dans votre vie, vous avez aucune idée de quoi qu'il parle. Des trous de mémoire. Ça peut se créer chez nous, c'est pas mal moins risqué qu'on pense, moins grave, je devrais dire, mais ça arrive à notre insu. Il y a quelque chose qu'on peut faire pour y remédier, vous allez capoter. Également, la toune du bureau, c'est le temps de la demander au 1-866-56-RADIO. Qu'est-ce qui ferait plaisir à votre gang qui lunchait ensemble? Peut-être que c'est des gens qui sont arrêtés dans une halte routière pour nous écouter avec leur haut-parleur Bluetooth. Peut-être que c'est des gens sur la route avec leur VR ou des gens au travail, comme nous. On a de la bonne musique. Timbaland et Nelly Furtado en plein milieu des années 2000, alors que tout le monde voulait collaborer avec Timbaland. C'était comme la ruée vers l'or. Mais pour tout de suite, on revient dans les années 90, début 2000. Les Backstreet Boys, we've got it going on.

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0: Ah, mais c'est peut-être mauvais pour notre mémoire, parce qu'il y a une étude de l'Université de Fribourg en Allemagne qui dit que les bruits aléatoires pendant notre sommeil peuvent nuire à notre mémoire sans même nous réveiller. Les chercheurs se sont rendus compte, en faisant un test chez des hommes, qui ont fait des siestes de 3 heures avec des sons de clics diffusés aléatoirement dans des écouteurs. Et bien qu'ils soient endormis, qu'ils aient dormi le même nombre d'heures, on s'est rendu compte que leur sommeil profond était moins grand et ainsi avaient plus de difficultés avec leur mémoire visuelle pour reconnaître des formes ou faire un labyrinthe. On dit c'est pas le même effet sur la mémoire verbale ou de souvenirs, par exemple, mais c'est bon à savoir, on va se mettre des bouchons.
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6: C'est l'heure de la toune du bureau et je prends le temps de saluer Mylène du gym proactif Drummond. Tu sais, on a la broue dans le toupette, on s'entraîne, on condense ça sur notre heure de lunch. Là, je pense qu'on peut souffler puis faire une pause entre deux reps avec Boys to Men. I'll make love to you. Une bonne balade pour un bon mardi midi. 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

Ben certain, la machine à danser. C'est la fête ici à Viva, la fiesta avant le temps, ma foi. Et c'est la fiesta dans le cœur de Justin Trudeau et Katy Perry. Hein. Parmi les actualités du showbiz, on apprend que Justin Trudeau fait sensation en apparaissant comme danseur dans une nouvelle vidéo de son amoureuse. La vidéo a été publiée avant hier, puis montre Trudeau prêt à tout hein, pour soutenir sa partenaire et qui est donc romantique et que c'est donc cute. Autrement, à l'automne 2026, il y a un grand show caritatif qui va réunir les artistes de renom à Montréal. Et quand je dis de renom, c'est quelque chose. Ginette Renault, Jody Richards, Pierre Flynn, Grégory Charles. Le 7 octobre à la salle Pierre Mercure. Puis c'est pour le 10e spectacle de la Fondation Yvon Deschamps Centre-Sud qui s'appelle Les Grandes Chansons pour de grands de demain. Et l'événement va aussi avoir Paul Piché, Luce Dufault ou Véronique Laveau. D'ailleurs, Yvon Deschamps sur le web a tenu à rassurer les gens. Il y avait des rumeurs, des fausses nouvelles qui partageaient qu'il y avait des problèmes de santé. C'est pas vrai. Super en forme. Le film biographique de Michael Jackson, qui est sorti plus tôt cette année, mettant en vedette Jafar Jackson, a franchi le cap du milliard de dollars de recettes mondiales juste 3 mois après sa sortie, ce qui est quand même très bien. Près de 630 millions de dollars générés à l'étranger, plus de 371 millions aux États-Unis. C'est un succès malgré les controverses du film, mais aussi du personnage. Et en terminant, avez-vous vu ça? Tom Cruise, avec son nouveau film Digger, on a des espoirs d'Oscar pour lui où il incarne un riche magnat du pétrole. Puis c'est pas habituel par rapport au rôle qu'il a déjà joué. Il est maquillé, prothèse, cheveux, toute la quête. Il joue un vieux monsieur en réalité. La bande-annonce est sur vivaradio.ca et il est méconnaissable. Il y a aussi John Goodman dans ce film-là. Allez voir la bande-annonce vivaradio.ca. Ça a de l'air super bon. Ça va sortir en octobre. Céline Dion nous attend. Because you love me. Aviva, c'est le lunch 80-90-2000.

C'est avertissement de tornade dans le coin de Victo. C'est saisissant quand même. Ah, c'est l'été, le temps de l'instabilité. Qu'est-ce que tu veux? Chose est sûre, c'est qu'on va avoir une playlist très stable et de qualité supérieure avec Olivier qui s'en vient. Je m'appelle Jerry Castonguay. On se retrouve demain midi ici à Viva. Voici Alissa Reid et Alone Again. Salut, à demain.

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2: Bonjour, ici Boris Chassaigne. La grande région de Thetford est toujours sous le coup d'un avertissement de veille orange de tornade d'Environnement Canada. L'avertissement a été lancé à 8h55 ce matin et son niveau d'impact serait élevé, précise l'agence qui invite la population à surveiller les alertes. Le gouvernement du Québec investit 2 millions de dollars pour soutenir le développement d'un programme de doctorat en médecine axé sur la médecine familiale et les soins de première ligne. Ce projet lancé par l'Université du Québec, vise à attirer, à former et à retenir plus de médecins en région et dans les secteurs urbains moins bien desservis. Et les services de la société

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3: Coco-toi. On a Jeff Posé emmêlé dans ses cheveux. Sam Hunt qui débarque également, 23. Mais là, un artiste que j'adore. Mais quand je te dis je l'adore, là, il est venu en spectacle v'là pas si longtemps que ça, même v'là quelques jours. Et je suis allé le voir en show, là. Il était incroyable. C'est Alex Warren qui part le bal à Viva l'après-midi avec Fever Dream. 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

thermomètre ne dramatise pas, là, vraiment pas. Le 14 juillet pourrait être la journée la plus chaude de l'été jusqu'ici dans le sud du Québec, avec un maximum prévu autour de 34 degrés et un ressenti dépassant 14. C'est quand même fou, là. Donc, c'est important de bien s'hydrater, hein, relaxer un peu et garder votre climatiseur comme meilleur ami. Faut pas que tu te chicanes avec, s'il te plaît, là. Faut que tu sois son meilleur chum. Son meilleur chum. 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On peut aussi en musique avec TLC Waterfalls à vie.

Chance parfaite pour les routes d'été avec un artiste québécois qui a fait sa place dans le country bien au-delà de chez nous. Montez le volume, voici Matt Lang avec She Stole My Truck. En viva la musique. Ça me donne envie de m'acheter un truck. Je sais pas pourquoi.

0: L'été, là, notre meilleur ami, et je suis sûr à 100%, c'est le barbecue. Hein, t'aimes bien ça, sortir le barbecue quand tes amis arrivent, puis là, hey, vont sortir le barbecue, emmener vos viandes, là, ça fait festif. Ça, c'est le fun. Mais il y a une spécialiste en nutrition qui nous a rappelé cette semaine qu'il vaut mieux éviter de transformer notre viande en morceaux de charbon. Elle explique qu'à très haute température, parce que des fois, on veut que ça aille vite, là, let's go, on met ça high. Mais surtout, quand le gras, il va tomber hein, sur les flammes, ben là, la fumée peut transformer des substances moins intéressantes pour la santé. La bonne nouvelle, là, c'est que, tu sais, on demande pas de personne de ranger ses pinces jusqu'au mois d'octobre. Là. C'est pas ça l'affaire. Là. On peut réduire le risque en cuisant la température, ben, à température modérée. Hein? Pas besoin de mettre ça à high, là, à fond la caisse, mesdames, messieurs. On peut mettre des plus petits morceaux et que ça soit un peu plus maigre en retirant les parties brûlées et en utilisant une marinade avec, je sais pas moi, du citron, du vinaigre à la cuisson. Oh, la cuisson en papillote, c'est très, très bon, ça. Vous pouvez mettre des légumes, pêche, ananas, poivrons, tout ce que vous voulez. Fait qu'on fait quand même attention lorsqu'on fait cuire des aliments sur le barbecue. On prend une courte pause et lorsqu'on sera de retour, Jennifer Lopez s'amène avec David Guetta, Save Me Tonight. À Viva la musique!
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Les espaces d'entraînement réservés aux femmes, ça gagne du terrain au Québec. Et je trouve que c'est une bonne affaire parce qu'il y a une chaîne de gym qui constate même que la proportion de clientes est 8 % plus élevée dans ces établissements qui offrent une zone aux femmes. Il y a plusieurs qui disent là, s'y sentir moins jugées et plus à l'aise d'essayer la musculation. Comme quoi, le meilleur gym, c'est parfois simplement celui où on ose entrer. Fait que ça change la dynamique. On change maintenant de décor, direction Cuba. Oui, Cuba avec Camila Cabello et Havana. À Viva la musique!

0: Est-ce que vous rêvez de vacances, mais tu sais, ton portefeuille te regarde avec inquiétude? Il y a un dossier qui a été publié cette semaine qui rappelle qu'il est encore possible de décrocher au Québec sans nécessairement vider son compte. Et parmi les options proposées, on retrouve Berthier-sur-Mer et sa plage de 1 km, Sainte-Agathe-des-Monts avec ses sentiers, ses activités nautiques, ou encore le parc régional des Appalaches où certains, il y a des prêts à camper là qui commencent autour de 105 $ la nuit. On retrouve aussi des refuges, des cabanes et du camping dans plusieurs régions. Et l'idée, là, intéressante, là, c'est pas qu'une destination est toujours moins chère qu'une autre. Là, c'est pas ça. C'est que c'est de choisir le bon type d'hébergement et des activités déjà incluses et même gratuites. Il y a une plage, un randonnée, un coucher de soleil. Personne, là, vous envoie une facture là, pour ça. Là. Tu vas là directement puis tu profites. Même que je vous propose d'aller sur notre site Internet. La boutique en ligne, il y a plein d'offres exclusives à 50% de rabais. Ça vaut vraiment la peine. On prend une courte pause et lorsqu'on sera de retour, Kesha sera là avec TikTok. À Viva la musique.
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6: Bonjour, ici Boris Chassaigne. La grande région de Thetford est toujours sous le coup d'un avertissement de veille orange de tornade d'Environnement Canada. L'avertissement a été lancé à 8h55 ce matin et son niveau d'impact serait encore élevé, précise l'agence météo dans sa mise à jour publiée à 13h25. Environnement Canada invite la population à la prudence. L'ancien enseignant d'éducation physique de l'école Jésus-Marie de Beauceville, Kevin Mathieu, a été condamné lundi à purger une peine de 20 mois d'emprisonnement avec sursis. L'homme de 35 ans avait été accusé en juin 2025 de crimes sexuels perpétrés à l'automne 2016. Il faisait face à 4 chefs d'accusation de contacts sexuels, d'incitation à des contacts sexuels, d'agression et de leurre sur une victime d'âge mineur. Kevin Mathieu, originaire d'East Broughton, avait été arrêté à Thetford en juin 2025. C'était vos manchettes.
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Vous connaissez bien la maladie de Lyme, hein? Ça fait peur quand tu sors de la forêt. Là, t'es comme, j'ai tu une tique sur moi. Mais il y a une autre infection qui est transmise par les tiques et qui est en hausse en ce moment, l'anaplasmose. Donc, selon des données rapportées cette semaine, 6% des tiques analysées en 2024 portaient la bactérie responsable contre 3% en 2022. Ça grimpe, cette affaire-là. Donc, après une sortie là, dans les herbes hautes, dans la forêt, peu importe, ben, vérifiez votre peau, hein, puis vos vêtements. Si vous êtes accompagné de quelqu'un, là, hey, j'ai-tu quelque chose? Peux-tu vérifier, s'il te plaît? Ça me gratte, là. C'est important, là, de bien se vérifier parce que elle, là, tu la sentiras jamais. Tu sais, la tique, elle l'a jamais entendu, là, pour avoir une invitation de ta part, là. Non. Elle embarque n'importe quand sur toi. N'importe quand. On est de retour en musique sortie en 1991 pour le film Robin des Bois. Prince des voleurs, cette grande ballade a dominé les palmarès et reste l'un des plus grands succès de Bryan Adams. Voici Everything I Do. À Viva la musique.

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0: La chaleur, ça plaît pas seulement aux amateurs de terrasse, quoique il y en a qui aiment bien ça, hein? Mais elle aide aussi les moustiques à se multiplier plus rapidement. J'ai vu ça là, aux États-Unis, les autorités là, ils disent qu'il y a une grosse circulation plus précoce du virus de Nil occidental cette année. Et le rappel est simple. C'est les insectifuges, moustiquaires et aucune eau en stagnante, tu sais, dans les petits robinets, là, pis tout ça, là, tu sais, que ça soit dans les seaux ou les soucoupes de fleurs, là. Ça, là, les moustiques aiment bien ça, aller pondre leurs œufs là-dedans, là. Bref, là, pas besoin d'offrir une piscine privée aux moustiques, là. T'as pas besoin de ça. On garde maintenant le soleil, mais sans les piqûres qui viennent avec les moustiques. Katy Perry avec California Girls. À viva la musique!
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0: Après 5 noyades en eau libre durant la dernière fin de semaine, il y a des experts qui demandent qu'on parle davantage de sécurité autour des rivières, des lacs et des anciens réservoirs parce que l'eau libre est très différente d'une piscine. Hein? T'sais, le fond peut descendre sans prévenir, le courant peut être plus fort qu'en a l'air et l'eau peut être beaucoup, mais beaucoup plus froide quelques mètres plus loin. Et tu sais, le gilet de sauvetage, là, c'est super important. C'est pas un article de la mode, là, le gilet de sauvetage. Là. Ouais, mais ça fait de pointe mes sandales. C'est pas ça l'idée. Là. C'est vraiment de vous sauver la vie. Il faut aussi éviter de se baigner tout seul. Hein? Des fois, là, on se dit « Hey, je suis capable » puis tout ça. Tu sais, emmenez-vous en gang, là. Ça peut faire du bien, là. Fait que gardez les enfants à portée de main, hein. Ne jamais laisser son enfant sans sécurité, là, pour lorsqu'il va se baigner dans une rivière, etc. Là, c'est ultra, ultra important d'être présent. Donc, on met beaucoup, beaucoup de temps à choisir, tu sais, la glacière, les serviettes, la bonne musique et prendre 30 secondes pour passer à la sécurité, là. C'est probablement l'élément le plus important de la journée. On prend une courte pause et lorsqu'on vient pour la dernière heure de Viva la après-midi, Madonna et Sabrina Carpenter s'amènent. Bring Your Love à Viva la musique.
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2: Bonjour, ici Boris Chassaigne. La grande région de Thetford est toujours sous le coup d'un avertissement de veille orange de tornade d'Environnement Canada. L'avertissement a été lancé à 8h55 ce matin et son niveau d'impact serait encore élevé, précise l'agence météo dans sa mise à jour publiée à 13h25. Environnement Canada invite la population à la prudence. L'ancien enseignant d'éducation physique de l'école Jésus-Marie de Beauceville, Kevin Mathieu, a été condamné lundi à purger une peine de 20 mois d'emprisonnement avec sursis. L'homme de 35 ans avait été accusé en juin 2025 de crimes sexuels perpétrés à l'automne 2016. Il faisait face à 4 chefs d'accusation de contacts sexuels, d'incitation à des contacts sexuels, d'agression et de leurre sur une victime d'âge mineur. Kevin Mathieu, originaire d'East Broughton, avait été arrêté à Thetford en juin 2025. C'était vos manchettes.
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Si vous partez en voyage cet été depuis Montréal-Trudeau, ben ajoutez une bonne marge à votre horaire parce que selon l'aéroport de Montréal, le dernier kilomètre et demi vers les départs et les arrivées peut prendre de 30 à 40 minutes aux heures de pointe. Donc, il y a même des voyageurs qui ont préféré descendre de leur voiture et terminer le trajet à pied avec leur valise. Mais tu sais, le problème là devrait rester présent pendant les grands travaux. Et rien ne serait complètement là réglé avant 2028. Et le conseil le plus simple, là, ben, c'est de vérifier la circulation avant de partir, utiliser les débarcadères express quand c'est possible et éviter de planifier votre arrivée à la minute près. Là, ça, c'est la pire affaire. Parce qu'un départ en vacances, c'est supposé faire baisser le stress, pas nous transformer en candidat d'une course contre la montre, là, avec trois valises, un passeport dans les dents, avec trois enfants qui traînent derrière, là. Eh, c'est quelque chose. Côté musique, William Cloutier et Claude Bégin s'en viennent avec Je veux pas que tu t'en ailles, mais d'abord Heart et All I Wanna Do Is Make Love to You à Viva la musique.

0: Le festival Juste pour rire, ça commence demain à Montréal. Et eux autres, là, ils veulent vraiment aller rechercher l'humour international au centre et la mettre au centre de la fête. Parce que dans la programmation qui sera présentée jusqu'au 26 juillet prochain, ça va réunir, oui, des noms d'ici, mais également d'ailleurs. Il y a Danny Boone qui va ouvrir les festivités. Il y a aussi Élodie Pou. Elle est extraordinaire. Là, c'est une humoriste que je suis également, qui va présenter son spectacle et un gala. Adib Al-Khalidi qui sera là, qui va même rassembler plusieurs humoristes sur la place des festivals. Puis l'artiste canadien Maï Martin va enregistrer même un nouveau spectacle qui va être destiné à Netflix. Et ce que j'aime pour vrai d'un festival d'humour, c'est qu'on peut, tu entres dans une salle sans connaître les artistes qui vont être là, puis tu vas ressortir avec une nouvelle personne que tu vas aimer pendant le reste de ta vie. Pour moi, c'est comme une dégustation. Mais tu sais, au lieu que tu découvres, je sais pas, un nouvel aliment ou un nouveau fromage là, mais tu vas découvrir quelqu'un capable de nous faire rire, de faire rire de nos propres défauts. Fait que ça commence demain. Ben hâte de voir qui sera également à l'affiche, mais tous les détails sur le festival Juste pour rire. On prend une courte pause et lorsqu'on revient, Chabouzé et Jelly Roll avec Amen à Viva la musique.
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carte blanche ce soir sur les plaines d'Abraham au Festival d'été de Québec, donc le FEC, entouré notamment de Clopé Gag, Martha Wainwright, La Force. Et je trouve que cette soirée rappelle à quel point les collaborations ont marqué sa carrière. Parce que, tu sais, le groupe de cinématique Orchestra le fait connaître partout hein, dans le monde avec To Build a Home. Il a aussi partagé la scène avec Robert Charlebois, enregistré avec Charlotte Cardin. Et il a composé pour le cinéma et des séries comme Grey's Anatomy et This Is Us, qui est des séries extraordinaires. Là. C'est intéressant parce que, tu sais, on imagine souvent la musique comme une affaire d'artiste solo. Mais il y en a plusieurs là, grandes chansons qui naissent justement d'une rencontre inattendue. Fait que la créativité, parfois, c'est deux univers qui acceptent de ne pas rester chacun dans leur coin. C'est si beau, la vie. On quitte maintenant les plaines pour une ambiance beaucoup plus reggae avec Red Red Wine. 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

Et voilà, c'est déjà la fin de notre après-midi ensemble. Merci d'avoir été là pour la musique, les nouvelles et les petits détours qui rendent la journée vraiment plus légère. Il y a Diane Simard qui s'amène dans les prochaines minutes avec Viva la Casa pour poursuivre votre soirée dans la bonne humeur et la joie. C'est vraiment ça, Viva. De mon côté, je vous retrouve demain pour une autre édition de Viva l'après-midi. Sinon, profitez bien de votre soirée, restez au frais et gardez Viva pas trop loin. Non, pas trop loin. Même que je vais vous donner le goût de rester. Olivier Dion, pour exister à Viva la musique. Bye bye tout le monde!

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3: Bonjour, ici Boris Chassaigne. La grande région de Thetford est toujours sous le coup d'un avertissement de veille orange de tornades et d'orages violents d'Environnement Canada. L'avertissement a été lancé à 8h55 ce matin et son niveau d'impact serait encore élevé, précise l'agence météo qui invite la population à surveiller les alertes. L'ancien enseignant d'éducation physique de l'école Jésus-Marie de Beauceville, Kevin Mathieu, a été condamné lundi à purger une peine de 20 mois d'emprisonnement. Avec sursis, l'homme de 35 ans avait été accusé en juin 2025 de crimes sexuels perpétrés à l'automne 2016. Il faisait face à 4 chefs d'accusation de contacts sexuels, d'incitation à des contacts sexuels, d'agression et de leurre sur une victime d'âge mineur. En plus de sa peine dans la collectivité, Kevin Mathieu devra se soumettre à une période de probation de 3 ans avec suivi de 18 mois. Kevin Mathieu avait été arrêté à Thetford Mines le 26 juin 2025. Les réunions du conseil de ville de Thetford Mines feront relâche pour l'été. Lors de la dernière séance du lundi 13 juillet, le maire de Thetford, Marc-Alexandre Brousseau, a présenté ses condoléances aux proches du jeune homme décédé par noyade au lac du Parc des Sommets dimanche soir. Monsieur Brousseau, qui a tenu à rappeler les précautions d'usage à prendre sur les plans d'eau à quelques jours de l'ouverture de la Semaine nationale de prévention de la noyade du 19 au 25 juillet, à laquelle la ville participe. Les séances du conseil vont reprendre au mois d'août et les services de l'assurance automobile du Québec seront désormais offerts avec ou sans rendez-vous citoyens et citoyennes de Thetford Mines. Le comptoir de la rue Frontenac de la SAC affirme vouloir mieux répondre aux besoins de la clientèle. Les automobilistes avec rendez-vous auront cependant toujours priorité. 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
2: Je vous souhaite la bienvenue dans Viva la Casa en mode vacances. Diane Simard est très contente de vous accompagner. On est ensemble pour les deux prochaines.

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3: Vos cauchemars dans les années 80, qui va refaire un retour. On en jase de ça et de bien d'autres choses dans Viva la Casa en mode vacances avec de l'excellente musique. Sean Paul est en réserve. Eric Clapton s'en vient tantôt. Les Destiny's Child. Et pour tout de suite, c'est Max McNown qui fait son entrée.

La météo retient l'attention aujourd'hui avec des alertes oranges. Alors, on parle d'alertes de tornades, d'orages violents également pour plusieurs secteurs du Québec. On en reparle dans un petit instant. Pour tout de suite, voici Ariane Moffat et Petite Joie Viva.

fait chaud, notamment dans le secteur de l'Abitibi-Témiscamingue. Et on dit qu'on est en veille orange hein, dans plusieurs secteurs, principalement en Montérégie, l'Estrie, la Naudière, la Mauricie également.

0: dirais de rester très prudent, prudente également. On dit toujours qu'après la pluie, le beau temps, ou après l'orage, le beau temps, en tout cas, on va essayer de garder espoir. Mais quoi qu'il en soit, prudence. À venir dans un instant, Eric Clapton et Tears in Heaven, dans un petit instant. 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

0: Ça, c'est bien certain. Autre nouvelle dans le monde du cinéma, vous vous rappelez certainement de Freddy Krueger. Hein, honnêtement, on a-tu fait des cauchemars là-dessus? Ça n'a pas de bon sens. Alors, le célèbre meurtrier aux griffes acérées va revenir hanter nos cauchemars. Alors, on parle ici de la confirmation d'un tout nouveau chapitre de la saga d'horreur A Nightmare on Elm Street. Alors là, par contre, on est en train de chercher un nouveau Freddy Krueger parce que là, l'original est âgé de 79 ans, Robert Englund. Mais il dit qu'il se trouve un petit peu vieux peut-être là pour le rôle. Il laisserait la chance à quelqu'un d'autre, c'est ce qu'il avait dit le mois dernier là, en entrevue au journal. Mais il serait pas contre un petit caméo là dans une suite. En tout cas, on va rester à l'affût, mais si jamais l'aventure vous intéresse, tout ça, ça se peut. On reste dans le thème du cinéma dans un instant avec une chanson qu'on a retrouvée dans un film qui a pogné sans bon sens. La suite de Top Gun, Maverick, avec la chanson thème de Lady Gaga, Hold My Hand, à venir dans un petit moment dans Viva la Casa en mode vacances. Restez là.
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pour partager justement un message pour la positivité corporelle. Elle dit, mais exposer un corps à l'étranger sans se faire punir, c'est ça, se tenir debout. C'est ce qu'elle a écrit en dessous d'une photo d'elle en maillot de bain étendue justement sur

commentaire positif. Elle dit, montrez-le votre maillot, même si parce que c'est si facile de se trouver trop ou pas assez. Elle dit, je sais que c'est un travail de tous les jours, mais rappelons-nous que nous sommes toutes belles et uniques à notre façon. Notre corps nous permet de rire, de bouger, d'aimer, de voyager, de créer des souvenirs, d'embrasser la douceur de l'eau et la chaleur du soleil, a dit. Alors, trouvons-nous belles et le regard des autres, on le laisse aux autres.

0: et les Backstreet Boys dans un instant. Vive à la Casa en mode vacances.
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15: Bonjour, ici Boris Chassaigne, l'ancien enseignant d'éducation physique de l'école Jésus-Marie de Beauceville, Kevin Mathieu, a été condamné lundi à purger une peine de 20 mois d'emprisonnement avec sursis. L'homme de 35 ans avait été accusé en juin 2025 de crimes sexuels perpétrés à l'automne 2016. Il faisait face à 4 chefs d'accusation de contact sexuel, d'incitation à des contacts sexuels, d'agression et de leurre sur une victime d'âge mineur. En plus de sa peine dans la collectivité, Kevin Mathieu devra se soumettre à une période de probation de 3 ans avec suivi de 18 mois. Kevin Mathieu avait été arrêté à Thetford Mines le 26 juin 2025. Le CRTC a approuvé aujourd'hui la transaction qui permettra à Arsenal Media de devenir propriétaire du réseau BPM Sport. L'annonce de la vente des 3 stations situées à Montréal, Gatineau et dans la région de Québec avait été effectuée l'automne dernier. Le président d'Arsenal Media, Sylvain Chamberlain, résume la mission du réseau BPM Sport.
16: On parle beaucoup du Canadien de Montréal, bien évidemment, le hockey en général qui est un grand sujet de discussion, mais on parle aussi de NFL, on parle de la victoire, on parle de soccer, etc., etc.
15: Jusqu'alors, propriété de RCN Média, le réseau BPM Sport entrera dans la grande famille d'Arsenal Média en septembre grâce à cette transaction et celle de la semaine dernière où elle a acquis Radio Classique de Québec. Arsenal va regrouper regrouper une trentaine de stations à travers la province. Et les services de la Société de l'assurance automobile du Québec seront désormais offerts avec ou sans rendez-vous aux citoyens et citoyennes de Thetford Mines. Le comptoir de la rue Frontenac de la SAQ affirme vouloir mieux répondre aux besoins de la clientèle. 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
2: Peut-être sentez-vous un petit envie de changement.

je vous en parle dans un petit instant de ça. Également, on ne pourra pas reprocher à Justin Trudeau, l'ancien premier ministre du Canada, de ne pas être investi avec sa blonde Katy Perry. Hein? Honnêtement, le gars, il est partout avec elle. J'aurai l'occasion de vous en jaser aussi. D'ailleurs, elle sera là, Katy Perry, en musique, avec entre autres Pharrell Williams et Calvin Harris également sur Feels. Vous voulez pas manquer les hits que j'ai pour vous autres. Céline Dion également sera là. Ray, Morgan Wallen avec Tate McRae. On aura Jeff Posé aussi avec sa nouveauté, les Backstreet Boys, les filles que je vois à l'horizon. Et pour tout de suite, c'est Charlotte Cardin qui fait son entrée avec The Way We Touch. Un gros merci de choisir Viva la Casa en mode vacances. Toujours Diane Simard en place avec vous autres.

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Ne sentez-vous que vous entrez dans un air de changement, que vous avez envie de renouveau, hein? C'est comme plus fort que vous. C'est peut-être la faute de la lune. On en reparle dans un petit instant. Pour tout de suite, voici la plus récente de Jeff Posé, emmêlée dans ses

nouveau. On veut vraiment régler. Hein? Il y a des périodes de même, mais des fois, c'est géré en haut de nous autres, ce genre d'affaires-là. Hein? Parce que là, on est le 14 juillet et depuis aujourd'hui, eh bien, on entre en phase de nouvelle lune. Non, mais honnêtement, j'essaie de voir, puis on dirait que ça marche. Ça marche avec mon cycle aussi, je vous dirais. Là. J'ai des appels hormonaux un peu plus intenses que d'autres à l'occasion, mais honnêtement, la nouvelle lune, c'est vrai que ça l'insuffle comme un vent de renouveau à plusieurs signes du zodiaque. On dirait que ça nous parle. Et là, ben, dans le magazine Coup de pouce, on en parle justement. Alors, cette nouvelle lune se déroule dans le signe du cancer. Donc, ça, c'est un signe associé à la famille, aux émotions, au foyer, à la sécurité intérieure. Et là, les astrologues y voient un moment propice pour tourner la page, poser de nouvelles intentions et repartir sur de nouvelles bases.

0: sur quelque chose de nouveau. On tasse ce qui nous dérange et on dit que ça va être pratiquement impossible d'y échapper à cette nouvelle lune-là qui se déroule dans le signe du cancer. Pour le cancer, d'ailleurs, ça va être très parlant aussi, semble-t-il, pour les capricornes, les béliers, les balances. Les autres aussi vont s'en ressentir, là, mais principalement ces signes-là. Mais quoi qu'il en soit, moi, je trouve nouvelle lune ou pas, toujours très intéressant de s'installer, de réfléchir, de voir si on se sent accompli, si on aime ce qu'on vit dans le moment, puis de faire des réflexions, c'est jamais mauvais. Morgan Wallen et Tate McRae, tellement bon. À venir dans Viva la Casa en mode vacances, restez là.
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On peut pas dire que notre ancien premier ministre du Canada est pas impliqué dans son nouveau couple avec Katy Perry. Et si vous regardez comme il faut, vous pourrez le voir passer dans sa récente vidéo. On en reparle dans un instant. Pour tout de suite, voici Céline Dion à Viva.

l'euphorie des débuts. Hein, on va se le dire, quand on commence une relation, on dirait qu'on veut pas se lâcher. Hein, on veut toujours être ensemble, on veut rien manquer. Et c'est ce qui se passe avec notre ancien premier ministre du Canada, Justin Trudeau, et Katy Perry. Je n'ai pas parlé personnellement, mais visiblement, ça ressemble un peu à ça. Parce que le gars est sur le bord de rejoindre ses danseurs officiels. Il est toujours en coulisses avec elle. Il fait même les... j'ai vu passer ça cette semaine, là. Quand on essaie de s'assembler au début puis de faire le focus group pour dire que ça va bien aller avant de rentrer sur scène, ben lui aussi, là, il met sa main dans le milieu avec tout le monde. Après ça, il est sur le point peut-être de le rejoindre comme bodyguard parce qu'il est toujours là, à côté d'elle. Puis même, là, la dernière chose qui est arrivée, c'est que il a dansé dans la vidéo de Katy Perry. Si vous clignez des yeux, peut-être que vous allez le manquer, mais à un moment donné, Katy Perry aime beaucoup faire des vidéos en coulisses quand elle est en tournée. Puis là, sa dernière vidéo, on voit ses danseurs en arrière d'elle, en coulisses. Et puis là, à un moment donné, oups! On voit Justin Trudeau passer en dansant avec son t-shirt vert. Puis son t-shirt vert kaki, puis ses pantalons beige. Alors, il est là, il l'accompagne.

0: Pharrell Williams sur Feels dans un petit instant dans Viva la Casa en mode vacances. Bougez pas. 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

Corias dans Viva la Casa en mode vacances. Lui qui était sur scène hier avec Fouki en première partie du spectacle Carte blanche de Souldia sur les plaines d'Abraham dans le cadre du Festival d'été de Québec. Et tout le monde a mis littéralement le feu dans la place. Il y avait aussi Loud, J. Scott, il y avait Roxane Bruno également. Alors, gros party qui s'est passé hier. Voici Ludovic Bourgeois, Viva.

Viva s'installe dans un petit instant pour bien lancer votre mardi soir. Diane Simard vous souhaite une belle soirée. On se reparle demain tout de suite après. On part ça de même pour démarrer la journée ensemble et dès 16h pour Viva la Casa en mode vacances. Bye bye, à demain.

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4: Bonsoir, ici Boris Chassaigne. L'ancien enseignant d'éducation physique de l'école Jésus-Marie de Beauceville, Kevin Mathieu, a été condamné lundi à purger une peine de 20 mois d'emprisonnement avec sursis. L'homme de 35 ans avait été accusé en juin 2025 de crimes sexuels perpétrés à l'automne 2016. Il faisait face à 4 chefs d'accusation de contacts sexuels, d'incitation à des contacts sexuels, d'agression et de leurre sur une victime d'âge mineur. En plus de sa peine dans la collectivité, Kevin Mathieu devra se soumettre à une période de probation de 3 ans, avec suivi de 18 mois. Kevin Mathieu avait été arrêté à Thetford Mines le 26 juin 2025. Les réunions du conseil de ville de Thetford Mines feront relâche pour l'été. Lors de la dernière séance du lundi 13 juillet, le maire de Thetford, Marc-Alexandre Brousseau, a présenté ses condoléances aux proches du jeune homme décédé par noyade au lac du Parc des Sommets. Dimanche soir, les séances du conseil vont reprendre au mois d'août. Voilà, c'était vos manchettes.
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2: Excellente soirée tout le monde, bon début de soirée, bienvenue dans les Hits Viva avec Oli Bombardier. Écoutez, on est seulement ici pendant une heure, je suis avec vous pendant une heure, mais écoute là, on va passer cette heure-ci avec des méchants hits. Là, on remonte le temps avec les plus grands classiques pop et rock qui ont marqué les générations, donc sortez les souvenirs, montez le volume et laissez-vous porter par la magnifique musique des Hits Viva. On va entendre, entre autres, Kim Carnes avec Mojo, les Spice Girls et bien d'autres. Mais pour commencer, un succès qui a fait assurément le tour de la planète, Timbaland et One Republic avec Apologize dans les Hits Viva jusqu'à 19h.

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En 1981, cette chanson est devenue un véritable phénomène. Mais quand je te dis un véritable phénomène, c'est quelque chose. Kim Carnes a passé 9 semaines au sommet du Billboard American avec Betty Davis Eyes. C'est inspiré d'ailleurs de la célèbre actrice hollywoodienne Betty Davis. Et sa voix unique et ce son très années 80 en ont fait un classique qui traverse encore les générations. Donc voici Kim Carnes avec Betty Davis Eyes à Viva la musique. Une petite balade. Ça fait du mal à

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1: Les hits Viva avec Oli Bombardier. J'espère que ça va bien puis que vous passez à date, une belle soirée parce que vous savez pas ce qui s'amène dans la prochaine demi-heure. Restez avec nous parce que la musique continue d'être de plus en plus belle. Après la pause, on va retrouver les Spice Girls avec Stop. Un autre classique qui nous ramène directement à la fin des années 90. Mais avant tout ça, là, on démarre avec un incontournable du début des années 2000, un morceau qui fait encore lever les foules aujourd'hui. On va écouter dans les prochaines minutes Mojo avec Lady, Hear Me Tonight, à Viva. Restez là, là, je vous ai à l'œil.
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1: On retourne maintenant en 1986. Pas loin, là. Ça, c'est pas loin. Steve vous venez avec une chanson qui est rapidement devenue la signature de Curtin Crew. I Just Died in Your Arms, qui a atteint la première place des palmarès dans plusieurs pays, là, mais vraiment plusieurs, et demeure encore aujourd'hui l'un des grands classiques des années 80. Voici Curtin Crew avec I Just Died in Your Arms. À Viva la musique!

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1: C'est déjà tout pour cette édition des Hit Viva. Mon nom, c'est Oli Bombardier. Merci beaucoup, là. Mais beaucoup d'avoir passé cette heure-ci en musique avec moi. J'espère que ces classiques vous ont rappelé de beaux souvenirs. On peut peut-être faire découvrir quelque chose d'incontournable, hein?
2: Ben oui, des incontournables. 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
1: 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D'ici là, ben passez une excellente soirée, prenez soin de vous et merci d'avoir choisi Viva. Et à demain tout le monde!
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3: Bonsoir, ici Boris Chassaigne. L'ancien enseignant d'éducation physique de l'école Jésus-Marie de Beauceville, Kevin Mathieu, a été condamné lundi à purger une peine de 20 mois d'emprisonnement avec sursis. L'homme de 35 ans avait été accusé en juin 2025 de crimes sexuels perpétrés à l'automne 2016. Il faisait face à 4 chefs d'accusation de contacts sexuels, d'incitation à des contacts sexuels, d'agression et de leurre sur une victime d'âge mineur. En plus de sa peine dans la collectivité, Kevin Mathieu devra se soumettre à une période de probation de 3 ans, avec suivi de 18 mois. Kevin Mathieu avait été arrêté à Thetford Mines le 26 juin 2025. Les réunions du conseil de ville de Thetford Mines feront relâche pour l'été. Lors de la dernière séance du lundi 13 juillet, le maire de Thetford, Marc-Alexandre Brousseau, a présenté ses condoléances aux proches du jeune homme décédé par noyade au lac du Parc des Sommets. Dimanche soir, les séances du conseil vont reprendre au mois d'août. Voilà, c'était vos manchettes.
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3: Voici vos nouvelles, Arsenal Média. L'homme, dans la vingtaine, qui était tombé hier dans le lac des Sommets à Thetford Mines, a été retrouvé sans vie ce matin. Les plongeurs de la Sûreté du Québec ont retrouvé le corps inanimé du jeune homme de 29 ans vers 9h30. Aucun détail sur son identité n'a filtré. Le jeune homme aurait sauté dans les eaux du lac hier soir, dans le secteur du chemin de la colline Est, et ne serait pas remonté à la surface. Les personnes qui l'accompagnaient ont alerté les services d'urgence vers 20h15 hier et tenté de le localiser avec les secours dépêchés sur place, mais en vain. Le Bureau de la sécurité des transports a ouvert une enquête suite à l'atterrissage forcé d'un avion qui a dû se poser d'urgence hier dans un champ de Saint-Praxède. L'avion monomoteur de type Cessna 150, opéré par Air Richelieu, a décollé à 8h47 de l'aéroport de Saint-Hubert. Il aurait été touché par une panne moteur après 1h12 de vol. L'avion s'est posé en un seul morceau. Finalement, côté météo à Thetford Mines, ce soir et cette nuit, c'est partiellement nuageux avec 30 % de probabilité d'averse et le minimum prévu est de 18 degrés.
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